0: Réponse aux sollicitations des ruraux. Le ministre des Forces armées brandit effectivement le plan Dioma et pour la Casamance. On écoute Yankoba Djemé.
1: Je suis à Bunkling. J'ai pu rencontrer l'ensemble des chefs de village. Bunkling compte 406 villages et l'ensemble des chefs religieux. Sur le volet d'électrification du département de Bunkling, il y a 250 villages répertoriés pour être électrifiés d'ici même la fin de l'année et au plus tard le premier trimestre 2027. Ça, nous ne pouvons que le saluer parce que ça participe également du renforcement de la sécurité et d'un dispositif anti-vol bétail. Au-delà des rondes que fait la gendarmerie, l'éclairage public est d'un apport considérable. Sur les questions de désenclavement, la réalisation de la RN4 qui va de Senoba à Mpak et qui sera bientôt inaugurée par le chef de l'État, cette route a la particularité d'embarquer ce qu'on appelle les travaux connexes. C'est ça qui nous a permis de clôturer beaucoup d'écoles, à faire beaucoup de dispensaires partout où la route passe, mais d'aider les maires à faire beaucoup de marchés. Maintenant, il y a ce corridor principal. Chaque colonne vertébrale doit avoir des vertèbres. Ce sont les pistes de production de l'intérieur pour lesquelles aujourd'hui j'ai reçu les doléances des populations, je transmettrai au ministre. Mais également, nous nous sentons interpellés en tant que ministre des Forces armées parce que la zone dans laquelle nous sommes est généralement appelée zone d'opération et qui peut appeler le point d'attention suivant. La contribution de l'armée nationale à travers le génie militaire dans la réalisation de certaines pistes, ça c'est une idée lumineuse du Premier ministre, idée que nous travaillons à donner corps à travers la révision du plan Diomaye pour la Casamance que le président de la République a souhaité. Nous espérons qu'avec la révision du plan Diomaye pour la Casamance, beaucoup de ces pistes seront embarquées.
0: Merci, merci à Pape Matar Sarr, aux commandes techniques. Dans quelques secondes, c'est la version Wolof avec l'homme de Pékin. Goudi Goudi, Farane Pékin, avec Alain Diouf. Bonne écoute.

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4: Le rôle de l'État est très récurrent dans ce département-là.
2: En Soumana Seydou Sané, président association départementale, chef de village de Bunkilin.
4: Y a des villages.
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4: L'accès est très difficile.
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5: 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J'ai pu.
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5: Nous espérons qu' avec la révision du plan Diomaye pour la Casamance beaucoup de ces pistes seront embarquées.
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0: maison d'arrêt et de correction. 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
1: Mugracielen, 984 personnes. 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
1: 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Fin d'année. Yoy. 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
0: non du yoon
1: de l'état non
0: du yoon
1: Ils font partie du Sénégal. Ce sont des Sénégalais à part entière. Le président de la République, Jeli Nit, décrit Binimen. Vraiment, c'est à saluer.
0: Saluer, oui, c'est le dégueulasse.
1: Parce qu'il y a des gens qui ont été très bien. Il
0: y a des gens qui ont
1: été très bien. Il y a des gens qui ont été très bien. Il y a des
0: gens
1: qui ont été très bien. Il y a des gens qui ont été très bien. 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
1: 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On ne peut pas parler de l'Afrique de Paragnon une fois dans sa tête.
0: Vous sortez. Discours barré.
1: Discours barré. 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
0: 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Ouais, kasso nga nekone 11 mois. 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
0: de penser à la main de Dieu et d'éviter les démons de la division.
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0: 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Il y a rien de tel lañu wax. 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
1: 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Ce sont les aléas du direct comme on dit. 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
1: Ah en tout cas. Lolu daf ci bokku mais douté nak émission bi mom faaw mo am de toutes les façons et puis ça fait le charme aussi de l'émission
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1: 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Tous les jours
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1: Pour le last numéro de la semaine. Merci encore une fois, chers auditeurs. Excellente journée. Prenez bien soin de vous.
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2: Actuel, membre de la société civile. 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
4: 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C'est une organisation panafricaine. En Afrique, 22 pays ont adhéré à WILF. Comme ni mala ko waxé ni prévenir les violences arrêter comme les guerres nous en quelque sorte nous arrêter la guerre par des moyens pacifiques pas des armes mais par des moyens pacifiques lañuy 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septembre 1981. Depuis lors, le 21 septembre, bu ñew dañ koy def événement célébré ko partout dans le monde. Et en particulier la société civile.
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6: nouvelle page semble s'ouvrir en Casamance après plusieurs décennies de conflit les armes se taisent dans plusieurs localités à la suite du dépôt des armes par la faction de Diakaye Les populations regagnent progressivement leur village, les activités redémarrent et avec elles renaît l'espoir. Mais après les armes commence un autre combat, celui de la reconstruction.
7: À l'issue du dépôt des armes, ben, disons que les populations ont commencé bien sûr à revenir de façon plus intense. Ils avaient commencé petit à petit, mais là de façon plus intense. Et nous avons constaté qu'il y a vraiment un désir de s'installer dans une paix et de travailler à ce que tout cela soit durable.
6: Parmi ceux qui ont changé de voix, il y a ancien combattant, il est aujourd'hui médiateur et acteur de paix. Son parcours illustre un passage du maquis au dialogue.
8: En tant qu'ancien combattant, lorsque j'étais dans la brousse, une chose m'a particulièrement manqué, la communication. Je sais également que sans la paix, il ne peut y avoir de développement.
6: Son histoire montre qu'après le conflit, une autre vie est possible. Mais ce retour à la vie civile n'est pas toujours facile. Il faut retrouver un travail, un revenu et une place dans la communauté. Pendant le conflit, les femmes ont payé un lourd tribut. Aujourd'hui, elles veulent reprendre leurs activités, produire, transformer, vendre, mais pour avancer, elles ont besoin d'un accès sécurisé aux terres et aux ressources.
9: Nous sommes là, nous sommes jardin et sommes tôles, maraîchers.
10: Depuis le dépôt des armes par la faction de Diakaye, je remercie le bon Dieu. Je demande à l'État du Sénégal de nous aider, car nous n'avons pas d'électricité, d'eau potable ni d'ambulance. Nous rencontrons également des difficultés pour écouler nos produits.
9: Nous sommes là, nous sommes là. 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
6: la paix doit aussi leur permettre de devenir pleinement actrice du développement
11: bravo vraiment
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0: Forum sur l'actualité Radio Sénégal International. Allô.
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0: 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Forum sur l'actualité, allô?
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0: 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Wow. À demain, Inch'Allah. On va essayer de prendre le dernier intervenant.

0: Forum sur l'actualité Radio Sénégal International. Allô.
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5: Bonjour et bienvenue dans les saveurs de l'écriture, l'émission littérature de Radio Sénégal qui a l'immense plaisir d'accueillir dans ce studio à Maguette Sec, Maggie. Bonjour Maguette.
6: Bonjour, bonjour à tous et c'est un plaisir pour moi aussi d'être là. Merci beaucoup pour l'invitation et voilà. Au plaisir de partager ce moment littéraire avec vous.
5: Maggie, jeune femme, écrivaine, poétesse en herbe, petite fille de l'illustre Mariama Ba, Maguette Sec, en tout cas, merci d'avoir accepté cette invitation de Les Saveurs de l'écriture sur Radio Sénégal. Alors, vous vouez un amour inconditionnel au mot M-O-T-S et vous croyez qu'en eux réside le pouvoir de tout dire. Parlons des mots. Est-ce qu'en ce qui vous concerne, on peut les assimiler à de la thérapie?
6: Alors, effectivement, selon moi, aujourd'hui, les mots sont comme une arme. Une arme, aujourd'hui, une séance de guérison, un refuge, si je peux me permettre. À travers les mots, selon moi, on peut dénoncer beaucoup de choses. On peut construire également beaucoup de choses. On peut lancer des mouvements, on peut s'exprimer, on peut se libérer. Et selon moi, oui, dans les mots se trouve aujourd'hui une certaine forme de thérapie. En tout cas, s'ils sont bien choisis et si on en fait bon usage. Parce que ça peut être positif comme négatif.
5: Mais parce que dès le prologue, vous affirmez ceci, je vous cite, « À toi qui liras, sache que chaque mot est un battement, chaque virgule une hésitation, chaque page un pas vers la guérison. » Alors, ma question... Pourquoi ce besoin de partager un bout de vous avec vos lecteurs?
6: Après, aujourd'hui, moi, j'ai la ferme philosophie de me dire qu'on ne peut pas écrire, en tout cas choisir de s'exposer et partager avec certaines personnes une œuvre, sans pour autant mettre un bout de soi. Donc aujourd'hui, ce n'est pas un besoin vital, autant pour moi aujourd'hui, de me mettre à nu, ou aujourd'hui, en tout cas, d'être vulnérable au sein des lecteurs, mais c'est juste aujourd'hui que je veux que chaque personne qui lise ait conscience qu'il a un lien, aussi minime qu'il soit, avec ma personne. Parce que c'est sûr qu'il y a des parties de moi aujourd'hui qui y sont. Donc c'est surtout en ce sens-là aujourd'hui qu'il y a, on va dire, cette relation-là, en tout cas entre moi et la personne qui lira Cherfeuille.
5: Alors, ce recueil qui ne serait ni un roman, ni un recueil de poésie au sens classique est une sorte de confession. Parlez-nous de vos relations avec cette feuille qui ne vous déçoit apparemment jamais.
6: Oui, aujourd'hui la feuille, je peux la comparer à un réceptacle, le réceptacle de mes émotions. C'est-à-dire aujourd'hui la feuille, elle est blanche. La feuille est nue, la feuille est vide. Elle prend vie quand je pose aujourd'hui des mots sur elle. Quand j'écris, je lui donne des attributs humains, je lui fais vivre certaines émotions, positives comme négatives, ça dépend. Et aujourd'hui, la feuille, elle se limite à ce que je lui donne. Elle n'est pas intrusive, elle n'en demande pas plus, elle suit mon rythme. Aujourd'hui, je peux écrire qu'une seule lettre, elle me dira pas d'aller plus loin. Elle attendra que je revienne aujourd'hui pour la terminer. Elle n'est pas aujourd'hui intrusive et aussi elle n'est pas curieuse de savoir ce qui se passe. Elle est juste là et elle m'écoute et elle attend ce que j'ai à lui dire, à lui raconter.
5: Elle attend votre feu vert.
6: C'est ça. Elle y va à mon rythme. Pas doucement, pas de manière brutale, rapide, pas de manière agressive ni douce. Elle y va juste en fonction de moi.
5: Elle vous a toujours écouté, peut-être sans jamais vous juger.
6: Oui, aujourd'hui, c'est-à-dire, même dans la vie de tous les jours, on peut voir certaines personnes se renfermer sur elles-mêmes parce qu'elles ont, on va dire, peur d'un jugement ou peur aujourd'hui qu'une confession aille d'une oreille à une autre, peur aujourd'hui de se sentir faible. Bon, faible, le mot est, on va dire, défini en fonction des personnes. Enfin, en tout cas, l'usage peut être différent en fonction aujourd'hui de la phrase utilisée. Mais en fait, certaines personnes, aujourd'hui, ont peur même d'avoir certaines relations ou certaines discussions humaines, par peur aujourd'hui d'être cataloguées dans certaines cases qui ne rentrent pas forcément dans les critères de la société, en tout cas actuelle. Aujourd'hui, ma feuille à moi, en tout cas, elle juge pas, elle est juste là, elle m'écoute. Même si je la déchire après, elle sera là encore.
5: Et concrètement, aujourd'hui, comment ces feuilles vous libèrent de certaines douleurs?
6: Vous voyez, aujourd'hui, vous voyez, quand je vais te prendre un exemple tout simple. Quand, par exemple, lors d'une excursion en forêt, si des animaux sauvages aujourd'hui sont amenés à sortir de manière brusque, vous allez agir de manière instinctive, c'est humain. Vous allez réagir en fonction de... Enfin, vous allez réagir brusquement, de manière spontanée. Et bah, moi, si je peux comparer ça à ma relation avec la feuille, c'est ça. C'est-à-dire, quand une situation positive comme négative m'arrive, mon premier réflexe, c'est d'écrire. Pour mieux comprendre la situation que je vis. Qu'elle soit positive ou négative. Donc aujourd'hui, on va dire que c'est mon instinct humain, ou aujourd'hui, en tout cas, ma spontanéité, que j'arrive aujourd'hui à poser sur une feuille.
5: Alors, pourquoi c'était maintenant si important pour vous de vous dévoiler?
6: C'était pas vital, mais en fait, j'ai compris une chose. Ce qu'il faut savoir, que j'ai quand même eu des décès. Un qui m'a particulièrement beaucoup plus touché que d'autres et qui m'a encouragé beaucoup à écrire. J'ai compris, en fait, qu'aussi courte ou longue que puisse être la vie, on n'en a qu'une. Donc, je veux juste arrêter de rêver dans ma tête et de vivre mes rêves. Aujourd'hui, écrire, c'est quelque chose que j'aime faire. C'est même pas une contrainte. Donc aujourd'hui, c'était pas un besoin vital de me dire « Il faut que le monde sache que j'écris vos... » Non, je me suis juste dit « Bon, prends ces textes que tu acceptes de mettre à nu, sors-les et regarde ce que ça donne. » Mais c'était pas un besoin oppressant. Aujourd'hui, j'avais pas la corde au cou en me disant « Si je ne le fais pas, je vais pas être bien, je vais pas dormir. » Non, je me suis juste dit « Mais pourquoi tu le fais pas ?» Alors que tu le fais déjà avec un cercle proche défini. Parce qu'il faut savoir que j'écrivais en anonyme sur une page Instagram. Certaines personnes ont eu à découvrir que j'écrivais récemment avec les médias et les articles. Certaines personnes ont découvert que Maria Amba, c'était la mère de ma mère avec les articles. Et pourtant, c'est des personnes avec qui j'ai grandi. Mais voilà. C'est-à-dire que c'était un peu mon cocon, mon refuge. Et vous voyez, quand vous avez un truc... Enfin, comme un lieu précieux, un objet précieux, un trésor. Vous le gardez un peu pour vous. Donc, c'est un peu ça, l'écriture. Donc, aujourd'hui, j'ai juste pris, on va dire, quelques pièces de mon trésor et j'ai exposé ça. Et
5: est-ce que écrire vous permet, Maggie, de faire le deuil, votre deuil?
6: Oui, parce que on va dire que, pour prendre l'exemple aujourd'hui du décès dont je vous ai parlé, c'est quand j'ai eu à écrire, vous avez à lire, chère feuille, le texte intitulé Un géant s'endort, je me suis sentie un peu plus allégée. C'est-à-dire, la souffrance reste, parce que selon moi, en fait, le deuil, c'est un sentiment qui va nous suivre toute notre vie. C'est juste, on fait avec. On apprend à vivre avec. Mais moi, quand j'ai eu à poser des mots sur mes mots, M-A-U-X, cette fois-ci, je me suis sentie, on va dire, un peu plus légère et un peu moins triste, parce que je sais que la vie va avec la mort. Qui vivra va mourir. Ça, c'est acté.
5: C'est inéluctable.
6: C'est ça. C'est-à-dire, c'est la chose aujourd'hui qui nous réunit tous, tout être humain, aujourd'hui, à ce point commun-là. Donc, on va dire que l'écriture m'aide à avoir, on va dire, cet aspect d'accepter les choses, en tout cas, de manière plus posée et moins douloureuse.
5: Alors, résilience, besoin de consolation, besoin de liberté, espoir. Je vous laisse, Maguette Sec, lire ce poème intitulé « Quand les silences blessent plus que les cris ».
6: Quand les silences blessent plus que les cris. Je veux me sentir libre. Libre de penser sans qu'un mauvais souvenir vienne tout bousculer. Libre d'avancer sans que le passé vienne à nouveau tout déranger. Libre de me dire que je me suis pardonné. Même si je sais qu'au fond de moi, je continuerai à ressasser. Alors que je n'ai rien demandé. Ça ira, je le sais. Tôt ou tard, ça ira. Ça prendra le temps qu'il faudra, mais ça ira. La désintoxication émotionnelle est essentielle. Confiez-vous aux bonnes âmes, celles qui vous sont fidèles. Ne vous laissez pas manipuler par ceux qui prétendent s'inquiéter de votre état et qui feignent l'intérêt. Restez concentrés. La fausse bienveillance est un leurre, afin de connaître vos secrets. Le bonheur viendra. Accrochez-vous à l'espoir, il n'est jamais trop tard. À toutes les personnes anxieuses, dépressives ou même tristes, ne baissez jamais les bras.

0: qu'aujourd'hui, on peut passer par certaines choses douloureuses ou heureuses, des déceptions amicales, amoureuses, familiales ou autres. Mais ce qu'il faut en retenir aujourd'hui, c'est que la seule chose qu'on contrôle à notre niveau, c'est l'instant T, le présent. C'est-à-dire, je sais qu'on est telle date, à telle heure, je sais que je suis là. Qu'est-ce que je peux faire de cet instant-là? Sans pour autant se dire que oui, ce qui s'est passé il y a 15 ans, 5 ans, m'empêche aujourd'hui de... Non, faut toujours regarder tout droit. Même si aujourd'hui, certaines pensées peuvent nous faire croire qu'on ne peut pas avancer ou qu'on est destiné à rester dans cette bulle nostalgique ou triste ou heureuse. Enfin, il faut juste avoir cette dissociation-là, de se dire que le passé est une action finie. On est dans le présent. Comment je vais faire pour qu'il soit meilleur pour le futur que j'aspire à construire?
1: Alors, restez focus. Surtout que la manipulation n'est toujours pas loin. La fausse bienveillance aussi.
0: Oui, parce qu'aujourd'hui, nous sommes dans un monde, si vous voyez bien, les personnes s'intéressent moins aux personnes, mais s'intéressent plus à leurs secrets. C'est-à-dire, aujourd'hui, vous allez voir des personnes, elles vont voir des personnes tristes. Elles seront pas là aujourd'hui à venir vers ces personnes-là pour se dire « Oui, je viens vers ces personnes pour voir pourquoi elles sont tristes, quel est le mal-être derrière, qu'est-ce qui se passe ?» Essayer de comprendre. Non, elles sont là pour alimenter leur curiosité propre et se dire « Mais qu'est-ce qui se passe ?» Et comme vous pouvez voir sur les réseaux sociaux, que ce soit TikTok ou autre, faut voir les différentes vidéos. Quand aujourd'hui, on va dire un cas, on va prendre l'exemple de la société sénégalaise, se passe, mais faut voir comment aujourd'hui, il pleut des messages ou autres. Mais ils se soucient pas vraiment aujourd'hui de ce qui se passe ou aujourd'hui de la personne en tant que telle ou de la situation qu'elle vit. Mais ils s'intéressent plutôt à tout ce qu'il y a derrière et le storytelling derrière pour aujourd'hui pouvoir, comme on dit dans un terme aujourd'hui beaucoup plus familier, le Congossa, pour alimenter le Congossa et savoir comment aujourd'hui ils vont répéter ça encore et encore et encore et faire le téléphone arabe. Comme s'ils étaient dans la situation. C'est vraiment fou.
1: Alors, en quoi maintenant, Maguette, ce que vous appelez désintoxication émotionnelle est essentiel dans cette quête de liberté?
0: Alors aujourd'hui, la désintox, selon moi, c'est aujourd'hui faire le vide, surtout émotionnel, c'est faire le vide de toutes les émotions négatives qu'on peut ressentir, que ce soit l'anxiété, la colère, la tristesse. J'aime bien donner de petits exemples aujourd'hui, comme ça, on peut facilement faire le lien. Ouais, par exemple, les médecins, aujourd'hui, ils nous recommandent de se déparasiter chaque 6 mois pour enlever aujourd'hui tout ce qui est vert et tout ce qui est toxine dans notre corps. Et bah, c'est pareil avec certaines émotions. C'est-à-dire, si on ne fait pas le vide de certaines émotions négatives avec lesquelles on vit chaque jour, on peut pas avancer parce qu'elles sont ancrées en nous et on avance avec des poids. Et vous voyez, quand on a quelque chose sur le dos, quelque chose de lourd, on peut avancer, je dis pas le contraire, mais on avance beaucoup plus lentement, dans le sens où aujourd'hui, ce qu'on porte est beaucoup plus gros et lourd. Et donc, comme on dit, le corps est une amana, aujourd'hui il faut en prendre soin. Et donc, toutes ces émotions-là, bah, il faut les vider, pour aujourd'hui, pour en tout cas avancer plus tranquillement, et aller vers cette quête de liberté-là, comme vous me dites.
1: Alors, Maguette Seck, auteur de « Chères feuilles », invité de « Les saveurs de l'écriture » sur Radio Sénégal, un autre thème qui traverse votre ouvrage, le silence. Les silences, un fil rouge qui court le long de votre ouvrage. Quel sens, finalement, donner à ce silence-là, parfois si pesant, on le sent?
0: Alors, le silence peut être pesant, mais selon moi, le silence peut aussi être une réponse. C'est-à-dire, je pense que chaque réaction, chaque situation en temps pour moi ne mérite pas une réaction. Le silence en tant que tel est une réponse. C'est comme les mots, ça reste une arme aussi. Parce qu'en fait, je pense que le privilège de parler ou de discuter ou de donner son avis sur certaines choses, faut pas donner, on va dire, cette opportunité-là à quiconque. Le droit de se... Enfin, toute personne a le droit de se prononcer, quelle que soit la situation aujourd'hui qu'elle puisse vivre ou autre, ou quelle que soit la vie qu'elle peut donner. Mais aujourd'hui, on doit se dire, waouh, cette personne a réagi face à ça, waouh, c'est l'exclusivité. Parce que vraiment, pour qu'elle puisse réagir face à ça, c'est que vraiment, cette situation a atteint aujourd'hui un sommet qui suscite une certaine discussion ou certaines remises en question. Mais aujourd'hui, par exemple, tu peux te taire et juste laisser la personne comprendre. Parce que les

0: Les personnes savent très bien ce qu'elles font. Les personnes savent très bien ce qu'elles font. Donc aujourd'hui, le silence aussi est une arme selon moi. Et toute situation ne mérite pas de réaction. Donc selon moi aujourd'hui, le silence aussi, comme les mots, est une arme. Ça dépend juste de la situation et du point de vue en tout cas pris.
1: Voilà, le silence, Maggie,
0: Ah.
1: c'est également la disparition, la mort. On va vous inviter également à nous lire ce poème-là, Un géant Sandor. Vous en parlez avec beaucoup de pudeur. On vous laisse lire Un géant Sandor.
0: Un géant s'endort. Je ne m'attendais pas à inclure ce texte pour débuter. Encore moins lors d'une première sortie. Car oui, d'autres choses sont prévues. Je ne pourrai jamais conclure sans vous parler de mon oncle, parti depuis peu. La mort est la seule certitude de cette vie. Le retour de notre âme au bon Dieu. Je demande à toutes les personnes qui liront ce texte de le clôturer en l'incluant dans vos prières. Pour cet être parti qui m'est si cher. Il est parti et voici comment je l'ai appris. Ma sœur est rentrée dans ma chambre. Elle m'a regardé droit dans les yeux avant de me demander de garder mon calme. Elle avait quelque chose à m'annoncer. 2 jours plus tôt, j'avais eu un pressentiment, m'imaginant 1000 scénarios. Alors je lui ai demandé qui est décédé. J'aurais pu tout imaginer, sauf lui. 13 mai 2025, tonton est parti. Tonton Yogo est tombé. Il n'est plus en vie. Inna lillahi wa inna ilayhi rajihun. C'est à Allah que nous appartenons. Et c'est vers lui que nous retournerons. Prions, prions. Voici ce qu'on me dit. L'heure du décès reste inconnue. Il est décédé. C'est tout ce que le SAMU a pu confirmer. Aujourd'hui, je ne l'ai pas vu. Je n'en ai pas la force. Demain, Inch'Allah, on verra. Bizarrement, aujourd'hui, je regardais Wikipédia. Le nombre d'enfants de ma grand-mère. 9. Je me disais qu'ils étaient désormais 8 avec le décès de Tata Panda. Jamais je n'aurais cru qu'en fin de journée, il n'en serait plus que 7. Il me disait ces temps-ci qu'il voulait retourner à Dakar. Qui aurait cru qu'il y retournerait après tant d'années sans vie? Tout comme Mam Obey, il repart sur la terre de nos ancêtres, l'âme déjà envolée. Petite, au téléphone, il m'avait promis de se déguiser en Père Noël. Toutes les occasions étaient bonnes pour me couvrir de cadeaux. J'étais son petit joyau, puis j'ai grandi. Je suis venue ici, tonton. Tu m'as montré que Noël était un jour banal, mais qu'à tes côtés, Paris était toujours magique. On me parlait de toi avant même que je ne te rencontre, de ta prestance, de ton intelligence. Dès que je t'entendais parler, j'étais subjuguée. Tu étais une bibliothèque vivante, tu étais le plus éloquent de tous. On me parlait de cette fameuse dictée quand tu étais jeune. Même le président de l'époque avait été étonné. Tu m'étonnes. Qui le serait pas en t'écoutant? Je le disais sans cesse à maman. Je suis fan de toi, tonton, de ta personne. Impossible de passer une journée sans rire quand tu étais là. J'ai des appels manqués de toi. Je donnerai un rein pour profiter une dernière fois. Et pourtant, je sais que j'ai profité de toi ces derniers mois, bien plus que quiconque. Tu me disais souvent, tu es ma chérie, tu es mon amie. J'ai peur d'écouter ta voix dans ma messagerie. Pas un lundi sans ton message. Bonne semaine, ma reine. Et à 18h, comme un rituel, on s'appelait pour faire le point de nos journées. Je ne suis jamais sortie avec tonton Yogu sans repartir avec un bouquet. Il y avait de l'amour, les attentions, les cadeaux, et surtout, il y avait toi. Tu m'as demandé de ne jamais arrêter de patiner, d'écrire, de sourire, et de garder un mental face à cette vie et à ces tempêtes. Je te l'ai promis, passant que tu serais là à chaque étape. Je te garderai dans mes prières, et le front au sol, je demanderai à Dieu que Firda aussi soit ton refuge éternel. Lorsque les gens tourneront le dos au cimetière, je resterai meurtri, tonton. Et je ne pourrai pas t'appeler, car tu ne seras plus là. Tu es parti pour de bon, sans qu'on ait pu se voir ce mois-ci. Njogu Ahmadou Djo, c'était son nom. C'est mon oncle d'amour. Je t'aimerai toute ma vie et j'essaierai, promis, de mettre une ceinture à Médine. Et c'est fini les perruques blondes, je te le jure. À nous revoir, mon ami, mon tonton chéri, au paradis.
1: 13 mai 2025.
0: Oui.
1: Qu'est-ce que ça représente pour vous, finalement?
0: La perte d'une partie de moi. Parce que, honnêtement, à vrai dire, je vois aujourd'hui l'ampleur que Cherfeuille a par rapport aux ventes, par rapport aux invitations, par rapport à tout ce qui se passe. Mais j'ai l'impression de ne pas vivre ça comme peut-être j'aurais pu vivre ça si mon oncle était là. Dans le sens où il a créé un vide. Enfin, c'est comme si on m'a arraché, on va dire, une personne qui était dans mon quotidien. Mais je l'accepte, je suis musulmane, je le sais. Dieu nous a prévenus, donc je l'accepte. Difficilement, mais je l'accepte. Et mais voilà, je ressens juste un vide de sa personne. Et voilà, je sais qu'il n'est plus là, je suis très réaliste. Et je me dis qu'on se verra dans un monde meilleur et dans de meilleures circonstances.
1: Amen. Alors, chère Feuille, c'est votre premier e-book.
0: Oui.
1: Alors, ça n'est ni un essai, un roman. Comment le définiriez-vous?
0: Alors, il faut savoir que moi, mes sœurs, elles m'ont demandé si j'avais publié mon journal intime sur Internet.
1: Ah.
0: Tellement qu'il y avait beaucoup de... On va dire, il y a beaucoup de passages intimes quand même. Et même des facettes de moi que certaines personnes ne connaissent pas forcément. Parce qu'il faut savoir, dans la vie de tous les jours, moi, je suis extravertie. J'ai pas du mal à aller vers les gens. J'ai pas du mal à tenir une conversation ou autre. Ça n'a jamais posé problème. Et là, on découvre une Maggie un peu plus sensible, qui s'exprime beaucoup plus, qui se met un peu à nu, qui se montre pas fragile mais humaine, parce que c'est des sentiments humains après tout. Donc aujourd'hui, cher Feu, je le définirais comme étant un journal d'âme, un bout de moi par rapport à certaines choses de la vie que chacun peut traverser, parce que, enfin, différemment bien sûr, mais tout au cours d'une vie, on peut passer par certaines de ces émotions, certaines de ces émotions-là, autant pour moi, et c'est ok. Alors, c'est pas grave de les ressentir telles quelles.
1: Écrivaine, de grand-mère à petite fille, Maguette Seck Maggie, n'est-ce pas un héritage lourd à porter, être surtout Mariam Aba?
0: Être la petite fille de la très grande Mariam Aba, c'est pas lourd à porter.
1: En fait, pas lourd.
0: Si je l'avais pris avec, une certaine perception, ça allait être difficile pour moi. Moi, je le prends avec une très grande fierté et aujourd'hui, une source d'inspiration et de résilience. Elle me donne encore plus envie de travailler parce qu'aujourd'hui, elle a laissé un très grand héritage derrière elle. Ça fait 44 ans qu'elle est sous terre, on continue à parler d'elle. Ses œuvres sont encore à lire de manière obligatoire dans certaines
1: écoles. Toujours actuelles.
0: Oui. Y a un film qui est sorti récemment, retraçant aujourd'hui une si longue lettre.
1: Angèle Diabon.
0: Oui, exactement. Un très bon film d'ailleurs. Donc aujourd'hui, je me dis, je dois aspirer à faire autant, voire mieux. Donc je le prends pas de manière très lourde ou, on va dire, je bombe pas mon torse en me disant oui. Enfin, je dis fièrement que je suis sa petite fille, bien évidemment, parce que c'est une fierté. Même pour des inconnus. Encore plus pour moi. Aujourd'hui, parce qu'elle est, enfin, c'est la maman de ma maman. Mais aujourd'hui, je le prends vraiment à tête reposée.
1: Mais en entamant cette carrière d'écrivaine, est-ce que ça ne vous, y a pas une pression de plus? Parce que les attentes seront fortes.
0: C'est ça.
1: Immenses.
0: C'est ça. Les attentes seront très grandes, même les comparaisons.
1: Oui.
0: Ou autres. Mais je me dis que, en fait, vous voyez les montagnes, il y a un sommet. Et pour arriver au sommet, il y a beaucoup de voies. Ma grand-mère a su tracer sa voie en arrivant au sommet de manière exemplaire. Je crois en moi et je suis certaine que je pourrais tracer aujourd'hui aussi mon chemin, pas identique, qui m'amènera aussi au sommet. Donc j'en ai la ferme conviction, je travaillerai pour et je connais mon Seigneur en étant très bon. Et donc je le louerai aussi pour cela, donc j'ai aucun doute par rapport à ça. Après, face aux attentes, moi, j'aime bien quand on m'attend au tournant, en se disant oui, on
1: verra ce qu'elle fera. Alors, apparemment, non. Pas de pression.
0: Je ne prends pas les choses avec de la
1: pression,
0: je prends les choses très tranquillement. Tout se passera bien. Puisqu'en fait, je me dis que Dieu est tellement bon. Et aujourd'hui, si tout ça s'est passé, parce que j'écris depuis que j'ai 12 ans, aujourd'hui, j'ai 24 ans. Pourquoi c'est que maintenant que je monte mes écrits? Je ne sais pas. Le timing de Dieu n'est pas celui des hommes. Donc si aujourd'hui cette nouvelle voie-là, on va dire, s'offre à moi, en tout cas s'ouvre, c'est pas pour rien. Et donc du coup, je reste très positive en me disant que ça peut que bien se passer.
1: Alors, vous ne l'avez pas connue, votre grand-mère?
0: Non.
1: Vous l'avez lue?
0: Oui.
1: Alors, qu'est-ce que votre maman vous a raconté d'elle?
0: Elle m'a raconté beaucoup de choses, c'est-à-dire aujourd'hui, elle m'a parlé aujourd'hui du fait que ma grand-mère était une femme très pieuse. Elle était féministe aussi, elle croyait beaucoup aujourd'hui à la femme, à l'éducation également. Mais moi, ce qui m'a le plus marqué, c'est qu'aujourd'hui, tous les mots M-A-U-X dénoncés dans une si longue lettre, c'est des mots qu'on retrouve dans la société sénégalaise encore aujourd'hui.
1: Et vous les dénoncez, vous ?
0: Moi ? Dans la vie de tous les jours et dans certaines discussions, bien sûr. Mais si je vous dis que dans Cherfeuille, j'en parle pas. Enfin, dans Cherfeuille, quand même, oui. Parce qu'aujourd'hui, j'invite les personnes à être beaucoup plus humaines et à ne pas minimiser le ressenti de certaines personnes. Par exemple, aujourd'hui, on a le. On va dire la culture du moun, du masla, du. C'est-à-dire de la souffrance. Le culte de la souffrance. Vraiment, très honnêtement. Hein. Mm-hmm. C'est pas que dans la société sénégalaise, mais je trouve qu'on a vraiment. La culture de la souffrance. Et pour moi, ça rentre pas dans ma tête. C'est-à-dire, vous savez, moi, je me dis, on n'est pas obligé de tous souffrir pour arriver à quelque chose. Il y a des voies beaucoup plus simples et c'est pas grave. On n'est pas déméritant d'avoir pris cette voie-là aussi. Donc aujourd'hui, ça, c'est un mot de la société qui existe aussi. On le voit, c'est-à-dire, bon, on va prendre le cas des mariages.
1: Allez-y.
0: Quand une personne se marie. Avant même aujourd'hui de rentrer dans le ménage, on prend la femme en aparté. Pour avoir vu ça et entendu, on lui dit, en Wolof, je vais essayer de traduire en français vu qu'on a commencé en français. Faire le bon moune. Ce sei. Ce jikr l'oum la wach. Ce doré. T'en tchel lep pour rien. Déjà, avant même de rentrer dans une ère qui est censée être aujourd'hui joyeuse, belle. Parce que moi, en fait, j'ai une version du mariage très féerique et romantique. On te dit que tu dois dès lors et déjà. Accepter des souffrances qui ne sont même pas là. C'est fou. C'est fou. Je ne sais pas si vous êtes d'accord. Mais aujourd'hui, pour moi, c'est incroyable d'être dans une société aujourd'hui qui, dès lors et déjà, on te pousse à être aujourd'hui dans une sphère de souffrance. Et c'est pas. Enfin, il n'y a pas de raison pour que ça se passe comme ça. On peut dire aussi profite bien de ton ménage, profite bien de votre vie à deux. Aujourd'hui, tu recommences une nouvelle ère. Vous êtes amené à être parents, ça va très bien se passer. Enfin, voilà, on peut aujourd'hui passer des messages beaucoup plus positifs dans la vie de tous les jours. Pas que dans le ménage, mais dans plusieurs choses. Donc moi, j'ai un peu cette version de positivité-là, vraiment. Et je préfère prendre les choses comme ça.
1: Êtes-vous féministe ?
0: Moi ? Enfin, je suis une femme, c'est-à-dire je défends le droit des femmes. C'est-à-dire aujourd'hui, si ce n'était pas certaines personnes, les femmes n'auraient pas eu à travailler... n'aurait pas eu à écrire, n'aurait pas eu aujourd'hui à s'éduquer ou autre sur certains sujets. Donc, en tant que femme, tout le monde se doit d'être féministe parce qu'aujourd'hui, attention par contre, il y a deux formes de féminisme.
1: D'accord.
0: Mais aujourd'hui, moi, je parle aujourd'hui des droits des femmes, c'est-à-dire comme le travail, l'éducation, le fait de se cultiver, le fait aujourd'hui qu'on peut trouver aujourd'hui les femmes dans certains domaines comme l'ingénierie, la technique, la robotique, dans le staff des Formules 1, il y en a très peu, mais ça commence, vous voyez, des choses comme ça. Donc aujourd'hui, on se bat pour des choses comme ça. Et oui, quand tu es une femme, encore heureux que tu puisses te qualifier d'être féministe. Après, vous, quelle est votre définition du féminisme?
1: Je vous la donne après.
0: Parce que vous faites une tête assez spéciale, donc j'aimerais bien savoir.
1: Alors, féministe convaincue, Maria Maba, votre grand-mère. Alors, je vous parlais tout à l'heure de votre maman. Alors, en quoi vous vous ressemblez à elle?
0: À ma mère?
1: Oui, non, votre grand-mère. Les traits de caractère.
0: Les traits de caractère que je pense en tout cas avoir avec ma grand-mère, c'est le fait de se dire qu'à travers aujourd'hui nos mots ou nos prises de parole, on peut dénoncer certaines choses, on peut s'exprimer, on peut raconter et faire vivre une histoire. Par exemple, vous m'avez dit que vous, quand vous avez lu le texte concernant le silence, vous vous êtes reconnu. Et si vous voyez bien, dans une série anglaise, il y a beaucoup de commentaires où certaines femmes disent, ou certains hommes aussi, tout lecteur d'ailleurs, je ne vais pas faire aujourd'hui une distinction. Oui, je me suis reconnue quand elle parlait de cet aspect, de ce chapitre-là. En fait, je pense que le fait de se dire qu'à travers les mots, on peut toucher, on peut dénoncer, on peut s'exprimer, on peut donner son opinion et avoir une prise de parole, et surtout raconter une histoire beaucoup plus profonde. Je pense qu'on a cette chose-là, en tout cas, qui nous relie. Ça, je peux en être sûre. Par rapport, en tout cas, au monde de la littérature. Et le fait aussi d'être très famille. Parce que ma grand-mère était très, très, très famille. Et il faut savoir que moi, ma famille, c'est tout pour moi.
1: Ouais.
0: Ma famille, c'est vraiment tout pour moi.
1: Elle est importante. Alors, oui. Maguette Sec, Magui, auteur de Chères Feuilles, invité de Les Saveurs de l'écriture. Alors, quand est-ce que avez-vous commencé à écrire?
0: Alors, j'ai commencé à écrire à l'âge...
1: Vous avez parlé de 12 ans.
0: Oui, ouais. À l'âge de 12 ans, j'étais en 5e. Et c'était par rapport à quelque chose de précis. Parce que je me rappelle, vous savez, moi, à l'âge où je vous avais creusé, là... Par exemple, moi, il faut savoir que, pas que je suis sur la défensive, mais dans la vie de tous les jours, je me laisse pas du tout faire. Mais je sais que cette année-là, spécifiquement, je me suis dit, bon, tu vas faire un travail pour toi, sur toi, autant pour moi. Parce que c'est pas toujours les autres le problème, des fois c'est nous. Donc je me suis dit, bon, je vais faire un effort, je vais arrêter d'être sur la défensive, c'est pas parce qu'on me dit, ah, que je dois réciter l'alphabet. Non, non, non, Maguette, calme-toi. C'était la pire année de ma vie. Concernant le collège, parce qu'en fait, j'étais frustrée. Je n'étais plus moi. Tout simplement parce que je me suis rendu compte que, au lieu de rétoquer ou de répondre, je prenais, je laissais les gens faire. Et ça, c'est pas bien. Parce que tu développes une forme de frustration ou de rancune. Et moi, je suis pas rancunière dans la vie de tous les jours. Et donc, du coup, le seul refuge que je trouvais, c'était l'écriture. Et donc, du coup, j'écrivais. Dans mes agendas, dans mes cahiers. D'ailleurs, mon premier cahier dans lequel j'ai écrit, il était orange. Certaines de mes amies peuvent s'en rappeler. Fabagnan, Ramata, Fatima, Aïchatou. Enfin, je les faisais écrire dans mon petit carnet où j'écrivais de petits poèmes à côté de leur prénom ou autre. Mais pour moi, c'était... Bon, ça, c'était bien après quand même. Mais je sais que c'était le premier cahier. Et donc, du coup, j'écrivais. Et je savais pas que je savais écrire. Okay. C'est un de mes profs qui m'a fait la remarque. Donc pour moi, c'était juste normal aujourd'hui d'être frustrée et d'écrire.
1: Alors, est-ce que finalement, écrire, ce n'est pas aussi cela? À la fois, survivre tout en faisant des choses qui vous font plaisir.
0: Si. Aujourd'hui, par exemple, écrire, ce ne sera jamais un fardeau pour moi. Ce ne sera jamais lourd ou un fardeau. Ça, c'est quelque chose qui me plaît. Donc quand je le fais, je peux même pas vous expliquer, c'est-à-dire que c'est quelque chose juste de normal. C'est quelque chose de normal pour moi dans la vie de tous les jours. C'est comme quand tu te lèves et que tu quittes ton lit. C'est normal. Donc moi, quand j'écris aussi, je pense que c'est le même mécanisme. Et aujourd'hui, oui, on peut guérir en écrivant. Parce que comme je vous ai dit, moi quand je pose certaines douleurs sur du papier, après je me sens plus libre. Je ne calcule même plus, c'est-à-dire, on dirait que la feuille, elle a absorbé toutes mes peines. C'est vrai que certaines me disent même que je ne retiens rien, que je suis pas rancunière. C'est juste, en fait, moi, quand j'en ai fini avec quelque chose, j'en ai fini. Je vais pas ressasser. Quand ça me concerne, personnellement, je peux ressasser, parce que ça, c'est à mon niveau. Mais quand ça me concerne et que ça concerne une autre personne, dès lors où j'écris, ça... Je passe outre.
1: Alors, vous écrivez depuis 12 ans, depuis l'âge de 12 ans.
0: Oui.
1: Alors, comment vient l'inspiration?
0: Dans la vie de tous les jours. C'est-à-dire dans ma vie, dans la vie de mes amis, dans les films que je regarde, dans les mangas que je regarde. Je suis une très grande fan d'anime. Elle vient aussi de certaines déceptions que j'ai pu avoir. Mais que je prends très bien. Il faut tirer le positif. Il faut savoir sortir le positif du négatif. Donc, il n'y a pas de souci. Donc, du coup, c'est dans tout ça. C'est-à-dire dans ma vie quotidienne. C'est-à-dire aujourd'hui, quand je parle aujourd'hui... vous avez vu, je parlais aussi de beaucoup... Enfin, j'ai beaucoup parlé aussi de l'amour à donner. Ça, par exemple, ça vient de ma mère. Ma mère... je pense que c'est pas parce que c'est ma mère. Hein. Mais je sais que si j'avais encore eu à choisir une mère...
1: vous allez la choisir.
0: Quel que soit l'univers ou la planète dans laquelle je me trouve... J'allais choisir ma mère, quelle que soit la planète, l'univers, le monde, quel que soit l'endroit où je me trouve, si je devais choisir une mère, j'allais choisir la mienne. Tout simplement parce que... Et mon père aussi, mes deux parents. Mais ils m'ont montré aujourd'hui qu'il y a de l'amour à donner, enfin dans toute chose. Donc c'est toutes ces personnes-là aujourd'hui qui m'inspirent dans la vie de tous les jours. Des inconnus, des amis, la famille... Les films, les mangas, tout le monde.
1: Écrit aussi pour partager vos sentiments, vos émotions.
0: Oui. Ouais. C'est-à-dire, c'est beaucoup plus facile pour moi d'écrire que de parler. Et pourtant, je ne suis pas timide. Je suis pas timide dans la vie de tous les jours. Si vous m'aviez donné tout de suite un micro et vous me faites une surprise en me disant « Maguette sec, aujourd'hui vous passez devant 2000 personnes, vous n'êtes pas préparé, vous devez parler de ça. » Je vais prendre le micro, je vais brandir le torse et je vais partir faire ce que vous m'avez demandé. Par contre, je suis un peu plus réservée quand il s'agit de l'écriture parce que c'est un peu mon refuge, c'est mon monde. Et là, du coup, tout le monde vient un peu me dire « Oui ». Par exemple, je sais que certaines personnes qui ont allé leur chercher sont revenues me dire « Mais ça va ? Tout se passe bien ? Est-ce que j'ai vraiment été là dans ta vie ? Est-ce que je t'ai aidé ?» J'aurais dit « Oui, vous avez vraiment été là, vraiment. Tout se passe très bien. Mon cœur va bien. »
1: Ils ont commencé à se culpabiliser.
0: Oui, ils s'en ont voulu de ne pas être présents alors que c'est pas du tout ça. Vous savez, des fois, les personnes peuvent être là pour vous sans qu'elles le sachent. Mmh. C'est pour ça qu'il faut être... Je vais pas dire clément parce que la clémence est divine. Mais il faut être gentil avec les personnes autour de nous. On ne sait pas ce que la personne traverse. Et aujourd'hui, juste avec cette once de gentillesse-là, on peut aujourd'hui envoyer un message et apporter une forme d'apaisement à une personne sans le savoir.
1: Alors, votre écriture, le genre littéraire.
0: Oui.
1: Jusqu'à présent, je n'ai pas la définition exacte, mais moi, je parlerai de poésie. Pourquoi la poésie, Maguette?
0: Vous savez... Depuis petite, on me dit « Oui, tu es dans la poésie. » Parce qu'en fait, on peut voir beaucoup de rimes dans mes textes. Principalement des rimes suivies. On me taxe de poétesse parce qu'il y a beaucoup de rimes ou autres. Et je suis très sincère. Hein. Je n'ai jamais voulu avoir ce style-là. Quand j'écris, je ne commence pas une phrase en me disant « La prochaine phrase doit rimer avec la première. » Non.
1: Ça vient naturellement.
0: Ça vient tout seul et naturellement. C'est beaucoup plus facile pour moi d'écrire en rime que d'écrire de manière, on va dire, normale, sans rime, juste mettre un paragraphe ou autre. Donc, ma modeste personne n'accepte pas le titre de poétesse, tout simplement parce que c'est pas quelque chose que je veux incarner. C'est juste moi. J'écris juste comme ça et j'ai toujours écrit comme ça.
1: Maintenant, envisagez-vous de vous lancer dans les romans à l'image de votre illustre grand-mère Maria Maba?
0: Oui, si demain vous voyez...
1: C'est un chantier.
0: Si, oui, si aujourd'hui vous voyez demain que Maguette Sec a sorti une nouvelle, que ça ne vous étonne pas. Si vous voyez que Maguette Sec a sorti un roman, que ça ne vous étonne pas. Si vous voyez que Maguette Sec a sorti une BD animée, que ça ne vous étonne pas. Parce que vraiment, tous les domaines concernant l'écriture, quel que soit le genre matière. Donc aujourd'hui, je me sens apte à sortir, en tout cas, tous ces genres littéraires-là. Donc si un jour c'est fait, vous auriez l'occasion, vous pourriez dire en tout cas que j'ai eu à vous le dire lors d'un échange.
1: Alors, vous êtes jeune, avez-vous des conseils, histoire d'inciter les jeunes peut-être à lire?
0: Oui, parce que en fait, selon moi, la lecture est très importante. Il faut toujours se cultiver. Il faut toujours s'informer. En fait, le cerveau, c'est comme une plante. Il faut l'arroser. Il faut la nourrir. Et par l'écriture, on peut nourrir le cerveau. C'est-à-dire qu'aujourd'hui, selon moi, il faut aller à la recherche de certaines choses. Même si on lit pas en temps pour moi, on peut se documenter, regarder des choses intéressantes. Parce qu'il faut savoir qu'aujourd'hui, on est dans une ère où... les choses évoluent. Et j'ai eu à le dire lors de mon interview avec Youssouf. Le monde va vite. Et il faut aller avec le monde. Le monde n'attend personne. Le monde avancera avec ou sans vous. Donc, il faut essayer juste de suivre la cadence. Vous voyez, par exemple, aujourd'hui, lors d'une discussion, par exemple, si je n'étais pas à jour concernant certaines actualités ou certains... livres ou nouvelles, je peux prendre différents exemples. Vous pouvez même vous ennuyer en me parlant, en vous disant, mais qu'est-ce qu'elle me raconte celle-là? Elle ne suit même pas ce qui se passe. On peut très très très vite avoir... on peut très très vite être, on va dire, écarté de la société, qu'on le veuille ou non, quand on ne se cultive pas assez, ou quand aujourd'hui on ne nourrit pas notre cerveau de certaines informations, selon moi, essentielles pour avancer. Et même pour soi-même, pour l'estime de soi, en fait. Avant toute chose, même pas pour les gens et la société. il faut savoir aujourd'hui se cultiver pour soi-même. C'est important. Mmh. Savoir débattre, donner des arguments, donner des avis, rebondir.
1: Sans les invectives, bien sûr.
0: Oui. Mmh. Être d'accord, ne pas être d'accord et surtout pouvoir justifier ça. Parce que c'est bien beau de dire ça, je suis pas d'accord, j'aime pas. D'accord, mais pourquoi ?
1: Sans argument.
0: Oui.
1: Mmh. Alors, vous avez parlé tantôt de proches qui ont lu le recueil, qui ont eu après des remords. Alors, quelle est cette relation que vous vouliez établir avec vos lecteurs, votre lecteur ?
0: Moi, le seul objectif que je me suis donné en sortant Cherfeuille, c'était de me dire, si aujourd'hui, une seule personne arrive à se reconnaître en lisant une seule phrase de mon e-book, je suis comblée, je suis heureuse. Et que cette personne sache que ses émotions sont valides et surtout que c'est pas elle le problème. Elle peut ressentir ça comme ça. Et c'est pas grave, c'est juste humain. Donc la relation que je voulais tisser, c'est cette intimité-là de se dire « Oui, hey, ça va toi, oui, on se connaît pas, mais hey, on a ce truc-là en commun. » C'est juste ça. Je m'étais donné que cet objectif-là, tout simple. Et en voyant qu'un lot de personnes venaient vers moi en me disant « Mais quand tu as dit ça, je me suis reconnue ici, ici, ici, ici. » Certains m'ont fait des retours avec des pages Word. Certains m'ont fait des retours avec des notes et certains paragraphes. J'étais choquée. J'étais trop touchée. Je peux même pas vous expliquer l'émotion que j'ai ressentie lors de certains retours. Quand certains me disaient, je pensais que tu me parlais. J'étais ouf. Je peux même pas vous expliquer. Donc du coup, le lien même que j'ai essayé de tisser est au-delà de mes attentes, en tout cas de départ.
1: Donc, est-ce à dire que vous avez atteint vos objectifs ?
0: Oui. Après, je me suis donné des objectifs lucides, simples, concrets. Pour moi, c'était juste un petit pas. J'ai juste sélectionné ce que je veux partager. J'étais en train de tâter. C'est comme si, c'est comme lorsqu'on s'introduit dans le marché et qu'on regarde les concurrents ou autre. J'ai fait ce petit pas littéraire. Je me suis dit, bon. Maintenant, j'attends de voir. Et ça me donne envie d'encore plus m'ouvrir et de me dire, ok, j'ai beaucoup plus de choses à vous raconter. Arona, si je te montre mon téléphone et mes notes, tu vas être choquée. Tu vas te dire, elle a tout ça. Mais elle écrit depuis le berceau ou quoi? Vraiment. Tu vas te dire que... Parce que je pense que dans mes notes, il y a plus de 700 textes que dans mes notes. Dans mes notes, il y a vraiment plus de 700 textes, c'est-à-dire vraiment tout ça.
1: Tout ça, ouais. Alors, Maguel Sek, petite fille de Maria Maba, on va parler de la littérature sénégalaise. Alors, comment vous jugez cette littérature africaine sénégalaise ?
0: Selon moi, la littérature africaine a beaucoup à offrir, on a beaucoup de choses à dire. Elle est très riche. On a aujourd'hui, on va dire, un continent qui a beaucoup de choses à raconter. Des histoires légendaires, une culture profonde, de la diversité hors normes. Selon moi, on n'a même pas besoin d'aller puiser d'autres réalités pour les inclure aujourd'hui dans ce qu'on a raconté. La littérature africaine est incroyable. Et pour être beaucoup plus focus, la littérature sénégalaise, on en a des choses à dire. Elle est très vaste. Il y a beaucoup de choses à dire dans cette société-là. Donc selon moi... c'est aujourd'hui en tout cas un pôle à exploiter parce qu'il y a énormément de choses à dire et à partager avec les différents lecteurs.
1: Alors Maguette, une dernière question. Si vous aviez la possibilité de passer toute une journée avec un auteur, qui serait-ce ? Que lui diriez-vous ?
0: Ce serait naturellement ma grand-mère.
1: Maria Maba.
0: Maria Maba, honnêtement. Et j'aurais aimé savoir dans quelles conditions précises et exactes a-t-elle eu à écrire ses romans? Parce que Une si longue lettre est beaucoup plus connue, mais il y a Chant écarlate,
1: ouais.
0: Qui est très très beau et que je recommande vive voix parce que c'est un livre magnifique, vraiment. D'ailleurs, moi j'ai un petit penchant pour un Chant écarlate. Et donc du coup, je lui demanderais les conditions dans lesquelles elle était. Parce qu'en fait, quand on écrit, on ressent certaines émotions, positives, négatives. Et j'aimerais aujourd'hui aussi... Je lui dire, mais mam, tu es un génie parce que, tu sais, tu disais ça, ça fait 50 ans, et tout ce que tu dénonces encore, enfin, ça, tout ce que tu dénonçais est encore présent dans la situation, dans la société actuelle, et Et c'est fou. Quel œil tu as eu? Qui t'a chuchoté à l'oreille aujourd'hui que tout ça, bah, ce serait encore aujourd'hui actuel dans la société dans laquelle on se trouve en 2025? Et aussi, j'allais lui demander. Enfin, j'allais poser tellement de questions quand même. Tellement de questions, que ce soit au niveau des conditions, ressenties. Et si aussi elle pensait qu'une si longue lettre allait avoir ce succès-là.
1: Le succès.
0: Parce que quand même, je pense que ses proches l'ont beaucoup plus vécu qu'elle, parce qu'elle est partie quand même assez tôt. Donc du coup, voilà, je lui poserai toutes ces questions-là sans doute.
1: Alors, et votre e-book, la promotion
0: Ça se passe plutôt bien, vraiment. J'ai codé mon site, mon beau-frère m'a aidé aussi sur la fin. Il est disponible sur universdemaggie.com. On peut payer par Wave, Orange Money, par PayPal, par carte bancaire aussi. La promotion se passe très bien. Sur les réseaux sociaux, ça va très vite. Une de mes amies m'a dit, chaque matin, je t'entends à la radio. Ça m'a fait rire. Qu'est-ce qu'elle a tort? Et à la radio, à la télé aussi, c'est passé en direct. Il y a d'autres émissions aussi qui arrivent. Donc pour mon plus grand bonheur, ça se passe bien. Et alhamdoulillah.
1: Et peut-être votre dernier mot avant de voilà.
0: Prenez votre e-book. Vous aurez certaines de mes pensées. J'ai envie d'avoir les vôtres et ça va bien se passer. Et surtout, comme j'aime le dire, et mon beau-frère, quand je le dis, il rigole. Je dis surveillez le ciel. C'est-à-dire qu'à tout moment, quelque chose d'autre va arriver.
1: Ouais.
0: On ne s'arrête pas sur quelque chose. On vise toujours plus grand.
1: Plus bon. Alors, Maguessec, merci.
0: Merci à vous pour cette invitation. Et merci pour cet échange et ces questions très très intéressantes. Et au plaisir d'échanger sur d'autres sujets très bientôt, Aruna.
1: À la prochaine fois,
0: À la prochaine, merci.
1: Maguessec, auteur de Chères Feuilles, invité de Les Saveurs de l'écriture. Grand merci à Aïda Diop à la prise de son. Devant ce micro, Aaron Diouf, Les Saveurs de l'écriture revient le mois prochain, Inch'Allah.
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au Sénégal, jeudi 24 septembre 2026, il est 6h et le jour se lève sur Dakar et partout où vous nous écoutez. Bonjour et bienvenue dans Salam Sénégal, le quatrième numéro de la semaine. C'est parti.

0: Et on démarre comme tous les matins par les bulletins de Wolof tout à l'heure avec Oulay Kane, Oulay Nuinal.
1: Il est fait
0: Aronan. Voilà, tu as dit qu'il y a un bulletin de Wolof, mais d'abord le français. Et c'est avec vous, Adrame Ismaël Koli. Bonjour.
2: Bonjour Aronan.
0: Alors c'est parti pour le bulletin de 6 heures.
2: Le président de la République, Bassirou Diomaye Faye, s'exprime aujourd'hui, jeudi 24 septembre 2026, à la tribune de la 81e session de l'Assemblée générale des Nations unies à New York. Son allocution portera sur le respect du droit international, la réforme de la gouvernance mondiale et la justice économique et financière, après un entretien bilatéral avec le secrétaire général de l'ONU, Antonio Guterres. Le chef de l'État regagnera Dakar demain vendredi. Le Premier ministre Ahmadou Al-Aminoulo va présider un conseil interministériel demain également à 9h30 au building administratif. Cette réunion aura pour but de valider les conditions matérielles, pédagogiques et administratives pour le bon déroulement de la rentrée scolaire 2026-2027, dont le calendrier est déjà fixé. Les violences politiques enregistrées entre 2021 et 2024 ne resteront pas impunies. Lancée l'année dernière, l'enquête en cours a permis l'interpellation et l'incarcération de certains suspects. Les commanditaires seront identifiés, mais surtout ils seront poursuivis, traduits et condamnés, assurent les autorités compétentes. Une décision saluée par Seydi Gassama, président d'Amnesty International Sénégal. Le voici au micro de Ramatoulaye Sarr.
3: Aujourd'hui, on démarrait avec l'affaire Pape Blaye Touré, mais on nous a également informé il y a quelques jours de l'arrestation d'une personne qui serait liée d'un autre manifestant à Bargny. C'est évidemment un début, nous allons continuer à suivre ces procédures, à nous assurer avec les avocats que nous avons commis que ces procédures sont sérieuses et que les auteurs de meurtres et aussi les commanditaires seront poursuivis, traduits en justice et condamnés à la hauteur des crimes qu'ils ont commis. Nous attendons que le processus judiciaire en cours fasse la lumière, prononce des condamnations et prononce également des réparations.
2: Cet extrait du président d'Amnesty International Sénégal, Seydi Gassama, met un terme à ce flash d'information.
0: Merci beaucoup Adrame Ismaël Koli. C'était donc le 6h. Vous nous revenez à 7h pour la principale édition en français de la matinale. Salam Sénégal, la suite dans un court instant.

0: À 6h, 6 minutes, les une des quotidiens. Mansour Ba, bonjour.
1: Bonjour Arono Diouf.
0: Alors c'est parti Mansour pour les une de ce 24 septembre.
1: Pour relancer l'économie, Diomaye Faye à l'offensive, c'est la une du quotidien Enquête, partenariat, financement, investissement. Le président Faye veut transformer son carnet d'adresses en levier de croissance, nomination au renseignement et à SNHLM. Général Kandé et Samba Ndiaye, retour aux affaires de deux bannis de Sonko, c'est la une de Vox Populi. Élection du secrétaire général des Nations Unies, Diomaye Faye bat campagne pour Macky Sall, titre point actu ce matin. Les diplomates de la mission du Sénégal aux Nations Unies s'emploient à faciliter une audience entre Bassirou Diomaye Faye et les 15 membres du Conseil de sécurité. Malaise malgré donc l'installation du DG intérimaire, la CDC dans une situation de blocage inédite, c'est à la une de l'Observateur. Ce que le ministère des Finances compte faire d'ici vendredi si les documents de passation ne sont pas signés. Papier journal, le poison qui emballe nos repas, c'est à la une de l'Informé Journal. Docteur Mamadou Ndiaye déclare « Le papier journal utilisé pour emballer les aliments peut être extrêmement dangereux pour la santé ». Terminons avec record, capitaine des Lions Ismaël Assar et Pape Gueye en pole position pour remplacer Kalidou Koulibaly, à lire ce matin dans Record Quotidien.
0: À 6h, passé de 8 minutes, les une en français, le Wolof dans un court instant.

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La suite de votre matinale dans un court instant.

0: Voilà, 6h, passées de 12 minutes, nous sommes ensemble jusqu'à 9h au programme de votre matinale. D'abord, le grand entretien, notre invité ce matin, le commissaire de police principal Ibrahima Dieng. Il est le directeur de l'automatisation des fichiers DAF du ministère de l'Intérieur et de la Sécurité publique. Au menu ce matin, on va évoquer donc ces cartes nationales d'identité qui arrivent à expiration. Le grand entretien, c'est à 8h avec Migi Maramdiaye. Les chroniques du jeudi durant l'ex-responsabilité pénale, ce que dit la loi et ce qui vous en exonère. Explication à suivre avec Demba Diao dans sa chronique judiciaire Oil and Gas. C'est le premier maillon de la stratégie Gas to Power, produire notre électricité avec notre propre gaz et enfin réduire notre dépendance au fioul importé. On fait le point dans Oil and Gas avec Adja Khadifal Koulibaly. Si pour être le portrait de la semaine, Sadio Mané, des terrains de football au monde des affaires, le Niancho, notre Niancho national, plus qu'un footballeur, un bâtisseur. Un portrait signé Adji Fatou Bari à suivre. Salam Sénégal, c'est aussi du sport, vous le savez, le focus avec El Hadj Ndiaye ce matin à 24h de Mozambique Sénégal, prévu demain à vendredi à 13h, Tierno Diallo, notre envoyé spécial du côté de Maputo, sera en ligne avec nous dans Salam Sénégal. Les actualités internationales à suivre dans la fenêtre inter de Migi Maramdiaye. Vous avez le programme du jour à la mise en onde Céline Noël Diop, assistée de Ramphal Konish.
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0: Les infos météo à 6h, passé de 14 minutes, comme annoncé, l'instabilité persiste sur l'ensemble du territoire avec des orages et des pluies à prévoir dans plusieurs régions du pays ce jeudi, à Petite-Côte, à Mbourg et à Dakar, en passant par Fatick, Kaolack, Kaffrine et la Casamance, plus intermittente. Le nord et l'est du pays, des orages et pluies en provenance de la Mauritanie et du Mali vont toucher Kédougou, Bakel, Matam et Podor. L'axe nord vers l'ouest du pays, plus faible à modéré sur la ligne Saint-Louis, Louga, Kayar, Thiès. Reste du pays, averse localisée et parfois orageuse. À part en croix, un petit conseil, donc prenez vos précautions si vous devez prendre la route car il va pleuvoir, il va beaucoup pleuvoir ce jeudi.
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0: Le 24 septembre 1779, création par une ordonnance française du corps des volontaires d'Afrique destiné à la garde du Sénégal. Il sera supprimé par une ordonnance du 6 janvier 1785 à cause de son indiscipline. Certains soldats seront rapatriés en France, d'autres intégrés dans les compagnies franches de la marine et reprendront la garde des établissements du Sénégal. 24 septembre 1922, Mbarik Fall, alias Badin Siki, devenait le premier champion du monde de boxe professionnelle après avoir remporté son combat contre le français Georges Carpentier par KO au 6e round au stade de Buffalo Montrouge à Paris devant 60 000 spectateurs. 24 septembre 1960, adoption de l'hymne national du Sénégal composé de 5 couplets et d'un refrain répété à la fin de chaque couplet. Les paroles en français, langue officielle du pays, sont de Léopold Sédar Senghor avec un arrangement musical de l'auteur-compositeur français Herbert Pepper. 24 septembre 2015, une bousculade survenue à l'étape de Mouna lors du pèlerinage au lieu saint de l'islam en Arabie Saoudite fait plus d'un millier de morts, parmi lesquels une soixantaine de Sénégalais. Depuis le 19e siècle, des pèlerins sénégalais partent individuellement à la Mecque par la voie terrestre ou maritime, mais c'est à partir de 1920 que l'administration coloniale française, soucieuse de contrôler les déplacements, avait mis en place des autorisations de voyage pour les pèlerins. Cet encadrement officiel sera maintenu après l'indépendance du pays en 1960 et connaîtra une véritable restructuration dans les années 1970. Et puis on termine par le 24 septembre 2024, décès à Dakar à l'âge de 103 ans du professeur Amadou Makhtar Mbao. Il a été ministre de l'Éducation nationale de 1966 à 1968, ministre de la Culture et de la Jeunesse 1968 et 1970. Alors, député à l'Assemblée nationale, puis directeur général de l'UNESCO entre 1974 et 1987, ancien président de la Commission nationale de réforme des institutions CNRI, le professeur Mbao a présidé les assises nationales tenues le 1er juin 2008 au 24 mai 2009 et est le parrain de l'Université de Diamniadio en hommage national. Lui a été rendu le 28 octobre 2025. Radio Sénégal, Salam Sénégal, 6h, passé de 17 minutes. Une petite respiration, Céline Diop, avant de passer à nos chroniques du jeudi.

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2: La chronique judiciaire revient ce matin sur un pilier de notre droit, la responsabilité pénale. Qu'est-ce que l'article 4 du Code pénal sénégalais prévoit exactement et quelles sont les causes qui peuvent rendre une personne pénalement responsable à comprendre la responsabilité pénale et ses limites de cryptage avec vous, Demba Diaw.
3: La responsabilité pénale est définie comme l'obligation de répondre de ses actes, crimes, délits et contraventions en subissant une sanction pénale dans les conditions et selon les formes prévues par la loi. Il s'agit de protéger la société. À l'image des personnes physiques, les personnes morales peuvent aussi être pénalement responsables. Docteur Babou Faye, vous êtes enseignant-chercheur en droit pénal à l'Université du Sinsaloum et l'Hadj Ibrahima Niass de Kaolack. Quelles sont les principales infractions d'une responsabilité pénale?
4: La responsabilité pénale correspond à une obligation de répondre ou de rendre compte de ses actes délictueux en subissant une sanction pénale dans les conditions et selon les formes prescrites par la loi. De ce point de vue, la responsabilité pénale désigne plus particulièrement le fait de s'exposer à l'application d'une peine ou l'obligation pour toute personne impliquée dans la commission d'une infraction d'en assumer les conséquences pénales. Les principales infractions pénales entraînant une responsabilité pénale résultent du principe de la légalité prévu par l'article 4 du Code pénal sénégalais. Notamment, il s'agit de la contravention qui est une infraction punie de peine de police. Par exemple, les infractions routières. Il y a les délits qui sont aussi des infractions punies de peine correctionnelle. Par exemple, le vol simple. Et enfin, vous avez le crime qui est une infraction punie d'une peine afflictive ou infamante. Par exemple, les atteintes les plus graves à l'ordre social, comme le cas de l'homicide ou les atteintes à la sûreté de l'État.
3: En droit pénal, la responsabilité ne peut être retenue qu'à l'encontre de l'individu qui a personnellement commis l'infraction. C'est ce qu'on appelle le principe de la responsabilité personnelle. Dr Babou Faye, pénaliste, précise qu'il existe des causes d'irresponsabilité pénale.
4: Des causes objectives, comme le cas de la légitime défense, l'autorisation de la loi et l'ordre et le commandement de l'autorité légitime. L'état de nécessité et dans certains cas, le

0: pays producteur.
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2: Notre pays, vous le savez, franchit un cap dans sa stratégie gas to power le 10 septembre dernier à Gandon, dans le nord du pays. La première canalisation du réseau gazier national a été posée, 85 km, pour acheminer le gaz de GTA vers nos centrales. Objectif, produire une électricité moins chère avec notre propre gaz, oil and gas. Présentation à Diakhadifal Koulibalissi.
1: Long d'environ 85 km, ce gazoduc comprend 45 km en offshore jusqu'à Léona dans la région de Louga et 40 km à terre jusqu'à Gandon. L'infrastructure est dimensionnée pour transporter jusqu'à 300 millions de pieds cubes de gaz par jour. Elle doit notamment acheminer le gaz du hub de Grand Tortue Armeïn GTA vers la centrale électrique de Gandon d'une capacité de 250 MW. Le projet représente un investissement estimé à environ 180 milliards de francs CFA. L'enjeu dépasse toutefois la seule alimentation des centrales électriques. À travers le gaz to power, le Sénégal veut réduire progressivement son recours aux combustibles importés pour produire son électricité. Et à plus long terme, le réseau doit également accompagner le gaz to industry en rapprochant le gaz des zones industrielles et des entreprises fortement consommatrices d'énergie. Avec la hausse récente des coûts des combustibles importés, le prix de l'électricité reste au cœur des attentes. Le ministre de l'Énergie et du Pétrole estime que le développement du gaz domestique doit contribuer à réduire le coût réel de la production de l'électricité. Mais le gouvernement se veut prudent. La construction du gazoduc ne suffit pas à elle seule à faire baisser les factures. Le coût final dépendra notamment de la disponibilité du gaz, de son transport, de la performance des centrales et de l'efficacité de l'ensemble du système électrique. Il s'agit désormais de transformer le gaz produit au Sénégal en énergie disponible, compétitive pour les entreprises et accessible aux ménages à un prix abordable.
2: Voilà donc notre pays, le Sénégal, qui accélère sur son gaz. La chronique d'Adia Khalifal Koulibaly ici, comme toutes les autres, à réécouter un podcast sur les différentes plateformes digitales de Radio Sénégal. Salam à Sénégal, 6h passées de 25 minutes à Bambali, c'est dans la région de Sédiouf.
3: Port-Étré.
2: Sadio Mané, plus qu'un footballeur, un bâtisseur des terrains de football au monde des affaires, Sadio n'a fait qu'un pas. Excellent sur la pelouse, phénoménal dans l'investissement, le meneur de jeu de l'équipe nationale de football du Sénégal ne se fixe pas de limite quand il s'agit de servir son pays, sa terre natale et ses compatriotes. Le portrait du Niancho national au grand cœur avec Adji Fatou Bari.
4: SM10 Agro. Ce samedi 19 septembre 2026, Sadio Mané marquait d'une pierre son projet de parc agro-industriel dédié à la transformation de la mangue en casamance. Comptez bien son coût, 11 700 millions francs CFA, rien de trop pour l'international sénégalais.
5: Ce projet, je ne veux pas qu'il soit seulement le mien, je veux qu'il soit celui de Bambali. Bambali m'a donné mes racines, Bambali m'a donné mon identité, Bambali m'a donné aussi le courage.
4: Bambali, un village de Sédou qui a vu naître un jour d'avril 1992, ce fils prodige. Fier de ses racines, Sadio Mané, c'est le bâtisseur d'un Bambali nouveau. Ses réalisations, un centre de santé couvrant plus de 30 villages, un lycée public avec 17 classes, une grande mosquée, un bureau de poste, l'électrification partielle du village. Pourtant, l'homme est parti de rien jusqu'à bâtir son empire. Révélé par Génération Foot en 2009, il est passé par le FC Metz, Salzbourg, Liverpool, Bayern Munich, entre autres, jusqu'à l'actuel Al Nassr. Le 6 février 2022, au stade Olambé de Yaoundé au Cameroun, le numéro 10 sénégalais délivrait toute une nation fan de football aux dernières secondes de la finale de la CAN 2022 face à l'Égypte.
6: Mané, Mané, Sénégal.
4: Un penalty marqué, un peuple en extase et des hommages qui continuent.

Voilà, Sadio Mané est plus qu'un footballeur, un bâtisseur. Portrait de Hadji Fatou Barry à réécouter également sur nos différents supports digitaux. 6 heures passées de 20.

8 minutes. La pause musicale à présent, Diapoulou. Diapoulou, c'est une chanson emblématique de Youssou N'Dour, extraite de son célèbre album The Guide Woman, sorti en 1994. Diapoulou, le doute et l'indécision dans ce titre, Youssou N'Dour joue sur les mots autour du terme Diapoulou pour décrire une personne incertaine qui ne sait pas exactement ce qu'elle veut ou qui n'arrive pas à s'engager fermement tout en restant lié aux autres. L'artiste, on le rappelle, prépare le grand bal de Bercy qui aura lieu à l'Accor Arena le samedi 17 octobre prochain. Diapoulou Youssou N'Dour dans votre matinale Salam Sénégal.

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2: Voilà le Focus Sport à 6h passées de 34 minutes. Et la Standard bonjour.
3: Bonjour à vous, bonjour à tous les auditeurs de Radio Sénégal.
2: Un football avec les éliminatoires de la CAN 2027. Les Lions sous l'air, Patrick Vieira, sont tous à Maputo, prêts à affronter le Mozambique.
3: Oui, tout à fait. Ils poursuivent leur préparation en direction de ce match aller très très attendu dans la capitale mozambicaine. Le groupe est en tout cas au complet. Alors pour en savoir plus, nous allons prendre la direction du Mozambique pour retrouver notre envoyé spécial Thierno Souleymane Diallo là-bas. Thierno Souleymane, bonsoir à vous.
4: Oui, bonjour.
3: Bonjour.
4: On est 8h, voilà, 8h, combien de minutes déjà?
2: 34.
4: Excusez-moi, 8h, 34 minutes, voilà.
3: Voilà, à 8h34 minutes. Bon, alors, de toute façon, je vous laisse dérouler, Thierno Souleymane. C'est vrai que l'événement, c'est ce grand match qui est attendu demain, tant du côté du Mozambique que du côté du Sénégal, puisque c'est la première journée. Alors, je vous laisse dérouler. Dites-nous exactement le programme. Qu'est-ce que les Lions vont faire aujourd'hui et demain?
4: Alors, Tandaragnaï, merci beaucoup. Hein, on va dire le programme du jour, hein, c'est deux événements. Le premier événement, c'est à 10h tout à l'heure, 10h et demi. Donc, du côté de Maputo, ce sera 8h30 à Dakar. Mm-hmm. Ce sera la conférence de presse de Patrick Vieira. La première d'ailleurs en tant que sélectionneur national, la première de ces éliminatoires hein, pour la CAN 2027. Après cette conférence de presse qui aura lieu au siège de la Fédération Mozambicaine de football dans le centre-ville, l'après-midi est prévu à 15h au Zimpeto Stadium. C'est au grand stade là où les Lions vont jouer demain à la même heure que les Lions vont s'entraîner à 15h. Donc c'est ce que l'on peut retenir, hein. Mais en tout cas, par-ci par-là, on a rencontré quelques jeunes fervents supporters des Mozambicains, hein, donc qui ont dit oui, certes le Sénégal est une grande équipe avec de grands joueurs, mais eux ils y croient, hein, ils ont confiance. Et ce qui les a le plus motivés, ce sont les récentes performances de l'équipe nationale à la Coupe du Monde. Hein. On sait que, c'est vrai, ils ont ce souvenir-là de 2007 où le Sénégal était venu faire match nul ici. Mais il y a aussi en 2023 cette victoire du Sénégal 1-0. Mais ça a toujours été des matchs difficiles entre le Sénégal et le Mozambique, surtout jouer ici dans cette partie de l'Afrique. C'est très très difficile hein, pour beaucoup d'équipes et ils pensent qu'aujourd'hui ce sera pareil demain parce que les Mozambicains sont vraiment chauds, vous connaissez un peu hein, le son des lusophones, c'est véritablement des supporters qui ne lâchent pas, c'est des supporters qui supportent du début à la fin, hein. C'est vraiment des gens qui sont teignants, très engagés, voilà, qui sont là à crier, à pousser à leur équipe. Et pour ça, cette équipe mozambicaine ne sera pas dépaysée. Elle aura le soutien total de son public.
3: Voilà, et ils vont le faire à la manière des populaires carioca là-bas. Vous connaissez bien, voilà. Thierno Souleymane. Alors, justement, et en ce qui concerne cette conférence de presse, qu'est-ce qu'on peut y retenir?
4: Bon, c'est du classique et la standard, hein. C'est comme tout ce qui se fait dans des compétitions organisées par la CAF, hein. Voilà, c'est les deux entraîneurs qui vont se présenter avec un joueur, sans doute, mais on n'a pas encore le nom du joueur parce que d'habitude ça se faisait à l'avance, on vous souple celui qui va accompagner le sélectionneur national. Mais pour ce cas, on l'a pas. Et d'ailleurs, parfois, la veille, si vous avez des joueurs, après match, souvent vous n'avez pas un joueur qui accompagne le coach, vice versa. Maintenant, si vous n'avez pas de joueur à la salle d'entraînement qui est la veille, vous n'aurez pas de joueur. Donc c'est à peu près ça. Hier, on a eu Lamine Camara à Barça Poco. Vous dites que Patrick Vieira sera seul. Maintenant, on verra après ce que va proposer la Fédération Sénégalaise de Football.
3: Voilà. Merci beaucoup, Thierno Souleymane Diallo. Certainement, vous nous proposez quelque chose pour le direct.
4: Bon, en principe, ouais, on attend de voir hein, ce qui est possible avec la technique.
3: Ouais.
4: On verra, mais sans doute, ce sera retransmis en direct sur nos antennes. Mm.
3: Voilà, en tout cas, je vous souhaite une merci excellente bien. Journée, Tierno Suleiman.
4: Merci, oui. Arouna Diouf.
2: Ouais, merci beaucoup. Alors, les éliminatoires à l'Estand Ndiaye de cette CAN hein, débutent cet après-midi.
3: Oui, et dès 15h avec les premières escarmouches de ces éliminatoires, la Namibie qui reçoit l'équipe du Congo-Brazzaville d'un certain Claude Leroy, la Libye qui accueille le Botswana, la Guinée équatoriale qui rend visite à la RDC, la République centrafricaine est en notre sorte, c'est pour affronter les Morabitounes de la Mauritanie, un succulent Côte d'Ivoire-Ghana à 19h, c'est à Abidjan. Et puis le Cameroun qui reçoit à Garoua les Comores, la Tunisie, l'Ouganda et le Zimbabwe à 20h qui fait face à la Sierra Leone.
2: La suite demain vendredi.
3: Oui, c'est demain vendredi au moment où le Sénégal va en découdre avec le Mozambique. L'équipe de la Guinée-Bissau va affronter l'équipe de Tanzanie, le Niger face à Lesotho, le Malawi qui rencontre le Soudan du Sud à 18h, la Gambie qui accueille la Somalie. Le Togo qui reçoit l'équipe du Burundi. Et puis à Khartoum, le Soudan reçoit l'Éthiopie, c'est les deux adversaires du Sénégal. Le Libéria qui rend visite au Rwanda, le Nigeria qui va recevoir Madagascar. Les Palancas Negras angolais avec Alu Cissé sur le banc défient les pharaons.
2: Du soccer pour terminer, les Lions champions d'Afrique sont à Dubaï depuis une semaine.
3: Oui, c'est pour se préparer à la Coupe d'Afrique des Nations 2026. Le match d'hier a été décalé en raison des funérailles du décès avec les funérailles du Premier ministre justement des Émirats Arabes Unis. On va y revenir de toute façon. Cette deuxième rencontre amicale de préparation se jouera finalement demain vendredi à Dubaï. La première rencontre s'était soldée par la victoire des hommes d'Ngala Sila, et donc devant ces Émiratis, 4-2. Le Sénégal, vous le savez, hôte en novembre de la Coupe d'Afrique des Nations de beach soccer, se prépare fiévreusement pour garder ce trophée, et c'est tout pour le sport.
2: Merci beaucoup à la Standard Ndiaye. Après les sports, place à l'Inter. Migi Maram Ndiaye, bonjour.
0: Bonjour Aruna, bonjour également à tous les auditeurs de Radio Sénégal.
2: Au Maroc d'abord, la participation aux élections législatives organisées mercredi dernier s'est établie à 38,02% selon le ministère de l'Intérieur.
0: Oui, c'est un chiffre en nette baisse par rapport aux 50,35% noté lors du scrutin de 2020. Il s'agit donc du taux de participation le plus faible depuis près de 20 ans au Maroc. Il faut remonter aux élections des députés de 2007 pour retrouver un niveau inférieur avec 36,89%. Cette faible mobilisation intervient dans un contexte marqué par une défiance à l'égard de la classe politique, mais aussi par les inquiétudes liées donc aux inégalités. La participation également des jeunes est particulièrement scrutée. Les moins de 30 ans figurent parmi les principaux absents de ce scrutin, alors que la crise migratoire survenue il y a moins de 2 mois a été largement présentée au Maroc comme le symptôme d'un malaise persistant d'une partie de la population. Renouer donc avec cette frange de la population constituera donc l'un des défis les plus importants de la future coalition gouvernementale dans un contexte où la colère sociale demeure très forte.
2: Afrique du Sud, au moins 11 personnes tuées et 3 autres blessées dans une fusillade à Kouamaroute.
0: Oui, c'est un township situé à une trentaine de kilomètres au sud de Durban, sur la côte est du pays. Les faits ont suscité donc une vive émotion sur place. Le mobile de l'attaque reste pour l'heure inconnu et les auteurs sont encore donc dans la nature. La police indique toutefois que certaines des victimes étaient connues des autorités dans le cadre d'enquêtes liées à des activités criminelles. Cette fusillade intervient dans un pays confronté à un niveau élevé de criminalité violente. Selon les statistiques officielles de la police, 5427 homicides ont été notés depuis donc le début de l'année, soit près de 60 meurtres donc par jour. Les fusillades constituent l'une des principales formes d'homicide en Afrique du Sud. Les autorités et les experts de la criminalité mettent notamment en cause la circulation importante à Arouna Diouf d'armes à feu illégales.
2: Kwama Ruta, vous m'avez filé la patate chaude.
0: Oui, ce matin.
2: Alors, Centrafrique, l'ancien chef de la CEDEAO, Mahamat Saïd Abdelkanich, a été reconnu coupable de crimes contre l'humanité par la Cour pénale internationale.
0: Oui, l'ancien responsable de l'Office central de répression du banditisme à Bangui a été reconnu coupable de 4 chefs d'accusation, emprisonnement, torture, persécution et autres actes inhumains. Les faits remontent à 2013. Pendant la guerre civile en Centrafrique, Mahamat Saïd Abdelkanich était notamment poursuivi pour des actes de torture commis contre des personnes soupçonnées de soutenir donc l'ancien président François Bozizé, âgé donc de 56 ans. L'ex-responsable de la CEDEAO a en revanche été acquitté des charges de crimes de guerre, de traitement cruel et d'atteinte à la dignité humaine. La peine qui lui sera infligée sera déterminée ultérieurement par la Cour pénale internationale.
2: Merci beaucoup, Migi Maham Ndiaye. La fenêtre inter, les actus internationales dans votre matinale. Assalam Sénégal. Vous nous revenez, Migi, à 8h pour le grand entretien de Salam Sénégal. Notre invité ce matin, je le rappelle, c'est le directeur général de la DAF. Alors, 6h, passé de 45 minutes. La synchronisation tout de suite avant de poursuivre avec nos chroniquants en Wolof.

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0: 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dans moins de 5 minutes grand merci à toutes nos équipes techniques et rédactionnelles à la mise en onde ce matin Céline Noël Diop assistée d'Aram Falcone au montage Marianne Diaymal rédaction en chef Demba Diao coordination Elisabeth Adjessar logistique Ibrahima Diop Serine Salou Diouf merci l'équipe de la rédaction ou Leikan et la Standa Khandjaï Mansour Bami Guima Khamdjaï Adrame Ismail Kouli son journal dans moins de 4 minutes.
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0: Le journal Adram Ismaël Coli, bonjour.
2: Bonjour Arona.
0: À la une de votre journal, l'enquête sur les violences politiques qui ont secoué le Sénégal entre 2021 et 2024 franchit un cap décisif.
2: Un an après son lancement, l'instruction s'accélère avec l'arrestation et l'incarcération de plusieurs suspects. Pour la première fois, des qualifications historiques comme « crime contre l'humanité » ou « actes de torture » sont retenues. Les détails à suivre en début d'édition. Voyager dans le delta du Saloum relève trop souvent du parcours du combattant. Au quotidien, les habitants doivent s'en remettre à des pirogues de fortune pour rejoindre la terre ferme. Derrière ce manque de transport sécurisé se jouent des drames silencieux. Dans une poussière de seconde, vous le verrez dans ce journal. Au sommaire également, alerte météo, le ciel a ouvert ses vannes ce matin. D'après l'Agence nationale de l'aviation civile et de la météorologie, plus de 100 mm sont attendus à Dakar. Les autorités redoutent des inondations majeures et appellent à la vigilance absolue.
0: Et dans la seconde partie, vous aurez la revue de presse de Mansour Ba, la rubrique Société du jeudi, direction ce matin Kaolack, où plus de 140 enfants des rues ont été secourus en 2 mois. Dossier à suivre avec Fatoussa, l'espoir et la Chanda Khandiaï, édition mise en onde ce matin par Céline Diop, assistée d'Aram Falconet.
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0: À 7h01, le président de la République, Bassirou Diomaye Diakhar Faye, s'exprime aujourd'hui à la tribune de l'ONU à New York.
2: Au cœur de son message face à la 81e session de l'Assemblée Générale, le respect du droit international, la réforme de la gouvernance mondiale et la justice financière, après un tête-à-tête avec le secrétaire général Antonio Guterres, le chef de l'État prendra l'avion pour regagner Dakar dès demain vendredi.
0: Éducation, le premier ministre Ahmadou Lamine-Loh va présider demain un conseil interministériel à 9h30 au building administratif.
2: L'objectif de cette réunion est de valider l'ensemble des conditions matérielles, pédagogiques et administratives pour garantir la réussite de la rentrée scolaire 2026-2027. Pour rappel, la rentrée des classes est fixée au jeudi 8 octobre 2026.
0: Intéressons-nous à Dramin, à ce coup d'accélérateur dans l'enquête sur les violences politiques de 2021 à 2024.
2: Un an après son lancement, l'instruction judiciaire a franchi un cap décisif cette année avec l'arrestation et l'incarcération de plusieurs suspects. L'objectif des autorités est clair, identifier, poursuivre et condamner les commanditaires de ces troubles. Cette avancée est saluée par le président d'Amnesty International Sénégal, Sidi Gassaman, ainsi que par le collectif des familles des martyrs qui espèrent enfin pouvoir faire son deuil. Ramatoulaye Sarr pour plus de détails.
4: Acclamé Urbi et Orbi par bon nombre de Sénégalais, l'ouverture d'une information judiciaire sur les violences commises lors des manifestations entre 2021 et 2024 est effective. Une décision qui satisfait plus d'un. Sidi Gassaman, président d'Amnesty International Sénégal.
5: Apprécie très positivement le début, justement, des procédures judiciaires contre les auteurs présumés d'atteintes graves aux droits humains survenues pendant la période 2021-2024. Aujourd'hui, on démarrait avec l'affaire Paplay Touré, mais on nous a également informé il y a quelques jours de l'arrestation d'une personne qui serait liée d'un autre manifestant à Bargny. C'est évidemment un début, nous allons continuer à suivre ces procédures, à nous assurer avec les avocats que nous avons commis que ces procédures sont sérieuses, sont rigoureuses et que les auteurs des meurtres et aussi les commanditaires seront évidemment poursuivis, traduits en justice et condamnés à la hauteur des crimes qu'ils ont commis contre les manifestants.
4: Pour Aminata Ndiaye Fall, coordonnatrice nationale des familles des martyrs.
6: Nous, ce qu'on veut, depuis le début, on veut que justice soit faite. On a déjà commencé les enquêtes. On nous a appelés, nous tous, où on est là à attendre. Parce qu'il y a des familles qui attendent jusqu'à maintenant pour faire leur deuil.
4: Sur la finalité de ces procédures, Sidi Gassaman dira.
5: Aujourd'hui, nous attendons que le processus judiciaire en cours fasse la lumière, prononce des condamnations et prononce également des réparations, à savoir donc des indemnisations pour les familles des victimes.
4: Aujourd'hui, tous les acteurs soutiennent attendre impatiemment la fin pour que chaque responsabilité soit située.
0: Ramatoulaye Sarr sur Radio Sénégal, Thiès, au cœur de la Journée internationale des langues des signes.
2: La cité du Rail a accueilli les festivités de la Journée internationale des langues des signes, un événement placé cette année sous le thème « Pas de droits humains sans droits en langue des signes », présidé par la femme ministre de la famille, de l'action sociale et des solidarités. La cérémonie a réaffirmé l'urgence de bâtir une société inclusive. Aminata Gueye nous en dit plus.
1: La langue des signes, clé de l'égalité, de l'éducation et de la dignité. C'est la conviction des personnes sourdes du Sénégal, d'où la nécessité de la promouvoir davantage pour permettre à chaque sourd ou malentendant de participer pleinement à la vie sociale, culturelle et citoyenne. Marie-Angélique Mamselbe Diouf, ministre de la Famille, de l'Action sociale et des Solidarités.
7: Cette journée nous invite à renouveler notre engagement collectif autour d'une conviction forte. Reconnaître les langues des signes, c'est reconnaître pleinement les droits des personnes sourdes et malentendantes et leur place dans notre société.
1: La célébration de la Journée internationale de la langue des signes appelle à agir pour que les droits fondamentaux des personnes sourdes deviennent une réalité pour une meilleure prise en compte de leurs préoccupations.
7: Plus d'un milliard de personnes vivent avec une déficience auditive à divers degrés, dont plusieurs millions d'enfants. Cette situation appelle des efforts soutenus en matière de prévention, de dépistage précoce, d'accès aux soins spécialisés et de réadaptation. L'insertion professionnelle.
1: Pour le directeur de la promotion et de la protection des personnes handicapées, Momodou Lamine Fati, parrain de cette 9e édition, l'objectif de cette journée est de sensibiliser le public sur l'importance de la langue des signes et de protéger l'identité linguistique à Aminata Gueye Thiès RTS.
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0: À la suite de cette édition, à 7h passées de 6 minutes, alerte météo, l'Agence nationale de l'aviation civile et de la météorologie appelle à la vigilance absolue dès aujourd'hui, jeudi 24 septembre.
2: Dans la CIM annonce des cumuls de pluie exceptionnelles pouvant dépasser les 100 mm à Dakar et dans plusieurs départements. Les autorités redoutent des inondations majeures dans les zones basses, de graves perturbations de la circulation et des dégâts sur les cultures. Les précisions du chef du service prévisions et réduction des risques, Abdoulaye Diouf au téléphone d'Élise Emmanuel Senghor.
8: Déjà, en fin d'après-midi, voire la nuit, du 23 au 24 septembre, les orages et pluies d'intensité variable seront notés sur plusieurs localités du pays, en commençant par la Casamance, mais aussi sur la partie extrême-est du pays, c'est-à-dire sur l'axe Matam-Bakel, et devrait progresser pour toucher la zone centre du territoire, mais aussi la zone nord du pays. Dans la journée du 25 allant à la matinée du 26 septembre, d'autres perturbations intéresseront le pays, avec des pluies modérées à assez fortes attendues sur une bonne partie du pays, surtout dans les localités situé sur le long du littoral, mais aussi dans la zone sud. Une analyse de la carte globale montre déjà des pluies allant de 50 à 100 mm. Ainsi, comme recommandation, nous préconisons aux habitants des zones à risque d'inondation également de prendre les devants et puis de se préparer par rapport à ces événements. Aux pêcheurs de consulter régulièrement les informations météo, mais aussi aux agriculteurs de décaler les opérations de traitement phytosanitaire jusqu'à ce que cet épisode soit écoulé.
2: À l'instant, les précisions d'Abdoulaye Diouf, chef du service prévision et réduction des risques à l'ANACIM.
0: Et puis ce cri du cœur des insulaires du Saloum pour un transport maritime sécurisé.
2: Dans le delta du Saloum, effectivement, le transport reste un défi quotidien pour les populations. Faute d'alternatives, les insulaires dépendent de pirogues artisanales, souvent surchargées, naviguant dans les conditions de sécurité préoccupantes. Face à cet enclavement qui complique l'accès aux soins, à l'éducation et au marché, les habitants lancent un appel pressant aux autorités pour la mise en place de liaisons régulières et sécurisées vers la terre ferme. Reportage Mam Seyna Bountour.
9: Pour rejoindre la terre ferme, les populations des îles doivent parcourir plusieurs heures en mer à bord de pirogues. Souvent pas adapté, des conditions de voyage difficiles sans véritable confort pour les passagers.
10: On est obligé de prendre des pirogues construites à base de bois qui ne peuvent pas durer. Nous ne pouvons pas transporter certains tonnages. Et si on le fait, il y a des risques.
11: Ce sont des pirogues qui ne sont pas adéquates pour la navigation. Parce que dans ces pirogues, on est tous en plein mer. Quand vous déplacez et il y a la pluie, le soleil, même pour aller faire pipi ou aller en toilette, tu sais pas où aller.
9: Face à ces situations, les populations réclament des moyens de transport mieux adaptés à leurs besoins. Badara Diom est le maire de la commune de Djirbe.
10: Il est impératif que l'État du Sénégal mette en place un programme de transport fluvieux maritime adéquat qui répond aux normes. Mettre à disposition des insulaires des bateaux de transport avec toute la commodité nécessaire.
9: Autre difficulté pour les insulaires, le manque de stations-service dans les îles du Saint-Loup complique l'accès au carburant, surtout en cas d'urgence. Ibrahim Ndong.
11: Il n'y a pas aucune île au niveau du Saint-Loup qui a une station de carburant. Si on vend les 20 litres à 10 000 francs, par exemple, à la station, ici on l'achète à 13 000 francs. Même dans nos dispensaires, parfois il y a évacuation, on n'a pas de carburant pour se déplacer.
9: Les populations interpellent également les autorités sur l'état des ponts qui relient les différentes îles. Aujourd'hui, ces ouvrages sont pour la plupart dégradés. Leur réhabilitation permettrait de faciliter la circulation des personnes et des biens d'une île à une autre. Mamsine Boundour, Fondjoun, RTS.
0: Mamsine Boundour, environnement en Casamance, le marigot de Baïla reverdi.
2: Pour faire revenir les poissons devenus rares, une opération d'urgence vient de démarrer à Bindjona. 10 hectares de mangroves sont en cours de reboisement à Balandine par l'Institut africain de gouvernance. Correspondance Oumar Momodou Diallo.
12: À Balandine, dans le département de Bignona, le marigot de Baïla fait l'objet d'une campagne de restauration. L'opération concerne un site de 10 hectares qui, au fil des années, a perdu une grande partie de ses ressources halieutiques et de sa mangrove. L'initiative est portée par l'Institut africain de gouvernance en partenariat avec une structure spécialisée dans la lutte contre le changement climatique et la conservation de la nature. Seydouba est le directeur exécutif de l'Action citoyenne pour le climat et la conservation de la nature.
13: Là où nous sommes, il y a quelques années, tout est mangrove. Aujourd'hui, vous constatez que presque il n'y a plus de mangrove. Donc nous pensons qu'il faudrait redonner vie à cet écosystème-là.
12: De son côté, Fanta Camara, représentant de l'Institut africain de gouvernance, partenaire financier de la campagne, précise que les jeunes participants au camp communautaire de Balandine auront l'occasion de bénéficier d'immersions pratiques.
14: Dans le cadre de ce programme, nous avons pris l'initiative de financer cette activité et de venir ensemble ici à Balandine, de restaurer les écosystèmes ensemble, de former les jeunes. Nous avons même envoyé une cohorte de jeunes qui sont en train de suivre nos formations que nous sommes en train de donner à 1000 jeunes partie dans les 14 régions du Sénégal autour de l'entrepreneuriat vert.
12: La commune de Suel est également concernée par cette initiative. Mfali Badji est le maire de la commune de Suel.
15: La mairie compte vraiment sur ces derniers pour que le suivi soit de mise dans la commune.
12: Les acteurs de la campagne espèrent ainsi contribuer à la restauration durable de l'écosystème et à la relance des activités liées aux ressources halieutiques de la zone. De retour de Balandine, Oumar Mamoudou Diallo, Radio Sénégal.
0: Et puis ce nouveau souffle pour l'économie locale à Tambacounda.
2: La délégation générale à l'entrepreneuriat rapide des femmes et des jeunes, la DRFJ, annonce le financement de groupements de cette région du Sénégal oriental. Objectif, renforcer l'autonomie des jeunes et des femmes, notamment dans les filières agricoles et de la banane. Présent lors de cette tournée, le préfet de Tambacounda a toutefois lancé un appel ferme au remboursement des prêts. Abraham Paul Pouille.
16: À Tambacounda, la DER, délégation générale à l'entrepreneuriat rapide des femmes et des jeunes, annonce de nouveaux financements. En tournée dans la région, le délégué a annoncé un accompagnement des femmes à travers les GIE et des financements pour les jeunes porteurs de projets. L'objectif est de soutenir l'entrepreneuriat et exploiter davantage le potentiel économique de Tambacounda. Abdoulaye Nian est le délégué général de la DER.
17: Vous avez dans le département de Tambacounda des possibilités minières, vous avez des possibilités agricoles avec la banane, vous avez aussi des possibilités d'élevage, etc. C'est une région riche et les femmes entrepreneurs voudraient accéder au financement dans des conditions idoines. La DER est là.
16: Pour le préfet de Tambacounda, financement rime aussi avec remboursement. Alun Badrambeng.
18: Il ne suffit pas de mettre des ressources à disposition. Il faut également créer les conditions permettant aux bénéficiaires de réussir son activité et d'honorer normalement ses engagements. C'est ainsi que nous pourrons éviter les difficultés de recouvrement connues par le passé.
16: DER relance ses financements et entend renforcer son soutien aux femmes et aux jeunes pour faire du financement un véritable levier du développement économique de Tambacounda. Abraham Paul Pouille, Tambacounda, Radio Sénégal.
0: Abraham Paul, puis grand merci. 7h14, fin de votre journal. Abraham Ismaël Kouli, grand merci avant de nous quitter. Le rappel de l'essentiel de l'actualité avec l'enquête sur les violences politiques qui ont secoué le Sénégal entre 2021 et 2024, qui franchit un cap décisif.
2: Non, après son lancement, l'instruction s'accélère avec l'arrestation et l'incarcération de plusieurs suspects pour la première fois, des qualifications historiques comme crimes contre l'humanité ou actes de torture sont retenus. Voyager dans le delta du Saloum relève trop souvent du parcours du combattant. Au quotidien, les habitants doivent s'en remettre à des pirogues de fortune pour rejoindre la terre ferme. Derrière ce manque de transport sécurisé se jouent des drames silencieux. Alerte météo. Le ciel a ouvert ses vannes ce matin. D'après l'Agence nationale de l'aviation civile et de la météorologie, plus de 100 mm sont attendus à Dakar. Les autorités redoutent des inondations majeures et appellent à la vigilance absolue.
0: Merci beaucoup, Adramé Ismaël Kouli, pour toutes ces informations. Vous nous revenez à 9h pour le Flash Info. En attendant, il est 7h passé d'un quart d'heure. La suite, la revue de presse à suivre avec Mansour Ba à la une. Retour au premier plan, le général Kondé, nommé directeur général du renseignement extérieur, le grand entretien de Salam Sénégal. Notre invité ce matin, le commissaire de police principal Ibrahima Diagne, il est le directeur de l'automatisation des fichiers, la DAF du ministère de l'Intérieur et de la Sécurité publique. Le grand entretien, 7 à 8h avec Migi Maram Ndiaye à Kaolack. 140 enfants ont été retirés de la rue. Une opération qui remet au cœur du débat la question de l'enfance vulnérable. L'alerte, cette alerte des défenseurs des droits de l'enfant.
19: La plupart, on ne sait même pas d'où ils viennent. Il y en a plein, alors que la place de l'enfant n'est pas dans la rue.
20: Il suffit de se promener dans les rues de Kaolack. Je pense que le décor est triste, à la limite décourageant, que des enfants que l'on voit aux pompes noires, le jour comme la nuit, plus d'une cinquantaine, une centaine d'enfants qui sont entassés là-bas. Vous allez au marché central, mais vous rencontrez des enfants qui dorment sous des tables.
0: Voilà, Kaolack, 140 enfants des rues secourus en deux mois en dossier. De faire tout ça à suivre après les sports.
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0: Rebonjour.
21: Rebonjour à vous, Aaron Diouf.
0: Football avec les éliminatoires de la CAN 2027. Les Lions sous l'air Patrick Vieira sont tous à Maputo, prêts à affronter le Mozambique.
22: Oui, tout à fait. Ils poursuivent leur préparation fiévreusement. Et d'ailleurs, vous avez entendu la correspondance de notre envoyé spécial là-bas à Maputo, Tierno Souleymane Diallo, que nous allons retrouver tout à l'heure dans le journal à venir. En tout cas, eh bien, ils sont prêts, le groupe de Patrick Vieira à Patibéa. C'est donc une première, en tout cas, les hommes de Patrick Vieira qui sont en ce moment, en tout cas, très au complet. Hein. Ils sont au complet et donc ils ont réalisé des séances d'entraînement. Alors, Kierno Souleymane qui nous signale d'ailleurs que tout à l'heure, il y aura cette conférence de presse certainement, et bien à suivre sur les antennes de Radio Sénégal.
0: À partir de 8h30, alors ces éliminatoires et la standard India, débute cet après-midi.
22: Oui, tout à fait, à 15h, avec les premières escarmouches de ces éliminatoires, la Namibie qui reçoit l'équipe du Congo-Brazzaville, de Claude Leroy, la Libye qui accueille le Botswana, la Guinée équatoriale qui va au stade des Martyrs. Mais seulement, Arona, une rencontre assez particulière puisque seulement 20 000 places sont autorisées pour ce match entre la Guinée équatoriale et l'équipe de la RDC. Et puis la République africaine et en ce moment à notre chôte, c'est pour affronter plus tard la Mauritanie, un succulent Côte d'Ivoire, Ghana. Ce sera à 19h là-bas à Abidjan, le Cameroun qui reçoit à Garoua les Comores, futur adversaire le 4 du Sénégal. Ce sera à Marseille. La Tunisie et l'Ouganda vont s'affronter et puis le Zimbabwe à 20h qui fait face à la Sierra Leone.
0: La suite demain vendredi.
22: Oui, c'est demain vendredi, au moment où le Sénégal sera face à l'équipe du Mozambique, eh bien, il y aura un certain Tanzanie-Guinée-Bissau. Le Niger, pendant ce temps, va recevoir le Lesotho, le Malawi face au Soudan du Sud à 18h. La Gambie reçoit la Somalie, le Togo qui accueille l'équipe du Burundi. Et puis à Khartoum, ce sera un match entre Soudan et Éthiopie. Le Libéria qui rend visite au Rwanda, le Nigeria qui reçoit Madagascar et puis les Palancas Negras d'Angola avec Aliou Cissé sur le banc qui défie les pharaons d'Égypte.
0: On débute ce cœur avec les Lions champions d'Afrique qui sont à Dubaï depuis une semaine.
22: Oui, c'est depuis une semaine qu'ils se préparent en direction de la Coupe d'Afrique des Nations que le Sénégal va organiser. Un match a été décalé en raison des funérailles du Premier ministre des Émirats Arabes Unis. Cette deuxième rencontre amicale de préparation se jouera finalement ce vendredi à Dubaï. La première rencontre s'était soldée par la victoire des hommes d'Ngala Sila, 4 buts à 2. Le Sénégal, hôte en novembre de la Coupe d'Afrique des Nations de Beach Soccer, se prépare fièrement pour garder le trophée.
0: Et vous nous parlez de la flamme olympique qui séjourne toujours à Dakar.
22: Oui, tout à fait. Le flambeau a visité le parc forestier géologique de Anne, un arbre de verdure au cœur de Dakar d'une superficie de 60 hectares. La flamme olympique a parcouru les espaces loisirs du lac devant une centaine de spectateurs. Notre reporter Alicia Pereira était dans la caravane suivant son reportage.
4: 15 heures au parc forestier zoologique de Anne. La torche olympique se faufile dans les allées des arbres ombragés. Une énorme foule se presse derrière le cortège. Ici, toutes les générations sont présentes. Rires et salutations sont au rendez-vous. Colonel-major Babacar Njone est le directeur des eaux et forêts, chasse et conservation des sols.
5: Le passage de la flamme montre que le sport est lié à un environnement sain, montre l'importance du sport dans l'activité économique, mais également dans l'activité administrative que nous faisons.
4: Au-delà de la découverte, les participants respirent de l'air pur dans ce poumon vert de la capitale. Le maître des lieux en profite pour sensibiliser les populations sur la préservation de nos ressources forestières.
5: Il faut qu'on préserve nos écosystèmes forestiers pour avoir un environnement sain, pour pouvoir pratiquer le sport. Parce que comme le Wolof le dit, quand on est malade, on a des moutis garap. Et garap, c'est ce que nous préservons. Nous préservons la santé humaine, la santé animale, mais également l'alimentation et la sécurité de nos populations.
4: Après avoir exploré le parc, la flamme sillonne les rues de la commune de Anne-Bel-Air pour le plus grand bonheur des habitants. Le maire Babacar Meng est tout sourire.
6: Un bon passage chez nous, parce que on a la chance d'être en tout cas dans ce parc mythique de Anne-Bel-Air qui est en fait un parc où vous allez apprécier l'écologie. Vous aurez l'occasion de constater un plan d'eau mais donner une petite idée de la culture locale.
4: Le passage de la flamme olympique au parc de Anne incite à la pratique du sport dans un environnement sain.
22: Voilà, et dans une ambiance
0: Notre-Dame
22: du Géorgie dans une ambiance en tout cas bon enfant. Merci à Alicia Pereira. Justement, et qui cible cette page d'espoir.
0: Merci beaucoup, Alastair de Khandiaï.
22: Voilà.
3: Le dossier société de la

0: du service départemental du développement communautaire de Kaolack, point focal du comité départemental de protection des enfants.
1: Il suffit de se promener dans les rues de Kaolack. Je pense que le décor est triste, à la limite décourageant, que des enfants que l'on voit aux pompes noires, le jour comme la nuit, près d'une cinquantaine, une centaine d'enfants qui sont entassés là-bas. Vous allez au marché central, mais vous rencontrez des enfants qui dorment sous des tables, sous des échoppes. Vous allez à la station Babagay, à n'importe quelle heure du jour comme de la nuit, vous rencontrez une meute d'enfants. Vous allez à Cœur de Ville, c'est le même phénomène. Et même au niveau des bars, on retrouve nos enfants, des enfants du Sénégal.
0: Entre le marché central, les stations, services et les centres-villes, ces enfants de la rue, laissés à leur sort, sont exposés à toutes sortes de dangers.
1: Non seulement ils deviendront des ivrognes, les pédophiles peuvent utiliser ces enfants-là pour satisfaire leur pulsion sexuelle. C'est des enfants, malheureusement, qui sont souvent violés, victimes de violences physiques, violence psychologique, violence émotionnelle, des enfants qui sont victimes même d'accidents.
0: Mais que disent les Serigne Dara face à ce phénomène?
2: C'est le Borom Dara qui se débrouille à travers les champs, à travers aussi de ses propres moyens.
0: Lui, c'est Samba Gay, maître coranique au Dara Tafsir Samba, au quartier Tchofat.
2: La mendicité devient une activité rentable. Donc, il y a des gens qui se réclament talibés, mais en réalité, ils n'ont pas des talibés. Il y a beaucoup de gens actuellement qui viennent de la sous-région, qui ont comme activité ici au Sénégal de Samba. Pour moi, l'État doit prendre ses responsabilités.
0: Des structures comme l'AEMO sont sur le terrain. En une seule nuit, plus de 100 enfants retirés de la rue. Baymoutou Diop, le chef de service régional.
3: Durant ces derniers mois, nous avons quand même atteint un nombre de 140 enfants, en tout cas qui ont été pris en charge par nos services. La plupart de ces enfants sont des talibés qui ont fugué de leur dara. Et il y a le rôle que devrait jouer l'État, l'application des lois, la sanction. Il faut le dire aussi, il y a quelques manquements.
0: Mais de l'avis du point focal du CDPE, les actions de retrait des enfants de la rue successivement menées par l'État ne portent pas leurs fruits. Birahim Fall.
1: Pourquoi on retire ces enfants et le lendemain on retrouve les enfants dans la rue? Nous avons le renvoi vers le bureau, faute de protocole clair. Des enfants retirés ont été renvoyés dans les daras, même qui les exploitent parfois. D'autres choses également, c'est des problèmes de centre d'accueil non conforme. Si ces enfants-là sont retirés, on n'a pas de centre d'accueil qui nous permet quand même d'héberger ces enfants-là. Des centres qui n'ont pas d'eau, avec la promiscuité. Le lien entre les services de protection, la police et la justice n'est pas effectif. Ça dit que les travailleurs sociaux retirent, mais le procureur n'est pas systématiquement saisi.
0: À Kaolack, les acteurs qui œuvrent pour la protection de l'enfance déplorent la non-application des conventions pour le retrait définitif des enfants de la rue, mais aussi des lois, notamment l'article 19, l'obligation de la protection de l'enfant, et l'article 3 sur l'intérêt supérieur de l'enfant. Kaolack Fatou Sall, Radio Sénégal.
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5: La presse du jour, lui est commentée pour nous par Mansour Ba.
6: Renseignement extérieur, le général Kondé prend les commandes de la DGRE. C'est à la une du journal Libération. Gaïndé revient en force, écrit Point Actu. Source à parle ce matin du retour gagnant du général Kondé. Après son séjour indien, l'ancien chef d'état-major de l'armée de terre est nommé par décret présidentiel directeur général du renseignement extérieur. Une structure rattachée à la présidence de la République est placée sous l'autorité du directeur du renseignement national du purgatoire indien au secret du palais, la belle revanche de l'ancien patron des opérations spéciales et de l'armée de terre. Et dans le journal L'Informé, le général Kondé écrit le quotidien Enquête connaît particulièrement les questions de défense et de sécurité, son passage dans le sud du pays, son expérience à la tête de l'armée de terre et ses responsabilités dans les opérations spéciales constituent selon le journal les principales étapes de son parcours militaire. Le général Kondé nommé directeur général du renseignement extérieur et Samba Ndiaye qui devient enfin PCA de la SNHLM. Le quotidien et Vox Populi s'accordent sur un même titre ce matin pour dire que c'est le retour aux affaires de deux bannis de Sonko. Désormais PCA de la SNHLM, Samba Ndiaye solde ses comptes dans Vox Populi et tire sur ceux qu'il qualifie d'ignorants qui n'ont aucun sens de la retenue et des responsabilités. Tous les décrets, dit-il, ont été signés par le chef de l'État, ceux les limogeants et celui menomant. L'État du Sénégal, selon Samba Ndiaye, a un seul chef et c'est le président élu.

0: Bassirou Diomaye Faye, regroupement des lions à Maputo au Mozambique, Patrick Vieira et les lions intensifient la cadence. C'est dans le quotidien national pour leur troisième jour de regroupement à Maputo où ils affrontent le Mozambique demain dans le cadre de la première journée des éliminatoires de la CAN 2027. Les joueurs de l'équipe nationale du Sénégal, rapporte mon confrère Julien Messen, ont effectué une intense séance d'entraînement. J'ai vu les joueurs concentrés. J'ai vu un groupe qui avait du plaisir à se retrouver, déclare Patrick Vieira dans le journal. Par ailleurs, ajoute Le Soleil, la Fédération sénégalaise de football a informé que trois binationaux sélectionnés, à savoir Malang Sarr, Lamine Sy et Rasoul Ndiaye, sont désormais éligibles avec le Sénégal et peuvent donc être alignés. Le coup d'envoi de ce choc entre le Mozambique et le Sénégal, informe Enquête, sera donné demain vendredi à 13h.
1: Merci beaucoup Mansour Ba pour cette revue de presse qui met en terme à cette édition française de la matinale 7h29. Dans une minute, Ribari, les infos en Wolof avec Oulay Kane.

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4: 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D'ailleurs, mas nañ ko wax ci ben rencontre avec les partis politiques, le fichier électoral est disponible. Té mën nañ ko consulter. 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
3: 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Alors nous sommes avec le directeur donc de la DAF, le commissaire de police principal Ibrahima Dian. Il est notre invité ce matin dans l'émission Salam Sénégal. C'est pour parler surtout de l'expiration donc de la validité des cartes nationales d'identité biométrique CDAO. Alors vous avez annoncé la prorogation de la validité des cartes nationales d'identité biométrique CDAO. Qu'est-ce qui peut expliquer cette mesure?
4: Voilà, merci beaucoup monsieur Migi Marem Ndiaye de m'avoir donné l'occasion de me prononcer sur cette question qui intéresse beaucoup les Sénégalais à lire l'actualité, à écouter les commentaires des Sénégalais. Nous nous sommes rendus compte que c'est un sujet qui les préoccupe tous. Mais nous tenons à les rassurer. Rassurer les Sénégalais d'ici et de la diaspora, leur dire que la direction de l'automatisation des fichiers du ministère de l'Intérieur et de la Sécurité publique a pris toutes les mesures idoines pour faire face à cette problématique. Ces mesures sont de deux ordres. Sur le plan administratif, nous avons initié un projet de loi visant à modifier l'article 3 de la loi 2016-09 du 14 mars 2016 instituant une carte d'identité biométrique CDAO.

0: leur carte devant arriver à expiration. Et sur ce dernier point, effectivement, le communiqué qui va apparaître sous peu va préciser les cartes concernées dans un premier temps par la mesure de parler renouvellement, disons, les pièces requises pour le renouvellement, les lieux de dépôt qui sont les centres d'enrôlement qui sont implantés sur le territoire national et à l'étranger, ainsi que les modalités de retrait. Donc tous ces points seront précisés dans le communiqué qui va apparaître aujourd'hui même et pour lequel donc votre rédaction aura l'honneur de le recevoir et de le diffuser au profit donc de ses auditeurs.
1: Alors,
0: Voilà.
1: avant cette actualité qui concerne la prorogation de la validité des cartes nationales d'identité, il y a aussi par le passé l'attaque de nos données, entre guillemets, pour reprendre les termes de plusieurs Sénégalais depuis lors.
0: C'est
1: Et
0: ça.
1: certains vous accusent même de vouloir utiliser, disons, cette prorogation pour faciliter, ou bien cette attaque pour faciliter un éventuel report des élections. Que répondez-vous à ces Sénégalais qui voient derrière donc cette décision, disons, une manœuvre politique?
0: Effectivement, Monsieur Ndiaye, les commentaires vont dans tous les sens. Mais ce qui est constat, c'est que au niveau de la DAF, en tout cas le personnel qui est là-bas est un personnel composé majoritairement de policiers, donc apolitiques. Donc nous sommes des fonctionnaires qui travaillons d'arrache-pied pour que les Sénégalais puissent avoir des titres d'identité valides, pour que ces Sénégalais puissent effectuer toutes leurs démarches administratives avec leur titre. Nous n'avons pas donc d'agenda caché, peut-être sur le plan politique, comme le disent certains. Vous savez, le commentaire est libre, mais ce qui est sûr, donc cette mesure ne vise pas autre chose que de faciliter les démarches administratives des Sénégalais, d'éviter les files d'attente au niveau des centres d'enrôlement. Parce que le détenteur d'une carte arrivée à expiration et prorogée peut effectivement prendre tout son temps pour aller vers un centre d'enrôlement pour renouveler son titre, comme il peut aller renouveler son titre. Du coup, les effets combinés de ces deux mesures permettront aux Sénégalais d'avoir des titres valides, mais de n'avoir également aucune pression pour le renouvellement de leur titre. Donc il n'y a pas donc en tout cas
1: D'agenda derrière.
0: d'agenda caché derrière.
1: D'accord.
0: Là
1: Alors,
0: vraiment.
1: oui, et puisqu'on parlait de données, comment se portent nos données après l'attaque subie dernièrement?
0: Les données des Sénégalais n'ont pas été compromises par l'attaque informatique, que je ne nie pas. Cette attaque existe. Il y avait effectivement une intrusion informatique, mais cette intrusion n'a pas compromis nos données. À preuve, après l'attaque, j'avais fait un communiqué pour dire aux Sénégalais que leurs données sont restées intactes et que le caractère intact de ces données des Sénégalais nous a permis de reprendre quelques temps après les opérations. Je disais tout à l'heure en Wolof que le fichier électoral il est disponible, donc intègre et intact. Il en est de même pour les données de la carte nationale d'identité. Donc, sur ce plan, je tiens à rassurer les Sénégalais. Attaque informatique, oui, elle a effectivement existé, mais cette attaque n'a pas compromis nos données. Et depuis lors, effectivement, la DAF a bien renforcé son dispositif. Je ne veux pas dire que le risque zéro existe, parce que même dans les pays qui sont les chantres en matière de technologie, ces pays-là enregistrent des attaques informatiques. Donc le Sénégal n'est pas un pays à part entière donc par rapport à ce fléau. Mais ce qui est important, c'est le renforcement donc du dispositif qui a été fait depuis que cette attaque a été enregistrée au niveau de la DAF.
1: D'accord. La toute dernière question, c'est lié au cas de fraude. Les fraudes d'identité au Sénégal, nous savons que c'est une réalité dans notre pays. Quelle est la situation et quelle est peut-être les

0: mesures prises pour renforcer donc davantage. Voilà.
1: Les cas de fraude, moi en tant que directeur de la DAF, je ne peux pas les nier. Ce qui m'a poussé d'ailleurs à mettre en place un bureau d'enquête au niveau de la DAF. Toutes les arrestations dont vous avez entendu parler ont démarré au niveau de la DAF, peut-être avant d'aboutir, avant d'aboutir à un service d'enquête. Donc c'est au niveau de la DAF, justement, que des tentatives de fraude sont détectées et sur la base desquelles des débuts d'enquête sont menés avant d'être continués par les services d'enquête, notamment de la police nationale. Loin de jeter la responsabilité sur tel ou tel service, ce qu'il y a lieu de savoir, c'est que la carte d'identité est basée sur l'extrait de naissance. Donc, il faut effectivement un acte de naissance que présente le requérant pour se voir enrôlé en vue de l'obtention de la carte nationale d'identité. Donc, tous les services doivent effectivement travailler d'arrache-pied pour combattre donc ce fléau. Qu'il s'agisse des services de l'état civil ou du ministère de l'Intérieur, je pense que le combat doit être le même combat. Moi, je ne veux pas jeter vraiment l'opprobre sur l'état civil, mais ce qui est sûr, au niveau de la DAF, en tout cas, les mesures que nous avons prises, notamment la mise en place de ce service d'enquête, a fait diminuer considérablement les cas de fraude. Et pas plus tard que la dernière fois, j'ai vu donc une association d'ennemis rendre mon identité, qui a vivement salué le travail que la DAF a effectué ces 2 dernières années. Donc, depuis la mise en place de ce service, je profite de l'occasion pour véritablement remercier et encourager mes collaborateurs de la DAF, les enquêteurs, les ingénieurs et tout le monde qui travaille vraiment d'arrache-pied pour vraiment faire de ce service-là un service phare qui puisse répondre favorablement aux attentes des Sénégalais. Voilà.
0: Merci beaucoup,
1: Merci.
0: Le commissaire de police principal, directeur de la DAF, qui était notre invité à Renaud Diouf ce matin.
2: Merci beaucoup.
1: Merci beaucoup,
2: merci
1: Monsieur
2: Diouf.
1: Diouf.
2: Merci
1: Diouf. Beaucoup,
2: Alors,
1: Monsieur Ndiaye.
2: merci beaucoup.
1: Merci.
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0: Mesdames et messieurs, bonjour à tous. Merci de nous suivre sur Radio Sénégal International. Et vous le savez, l'événement qui se prépare demain, c'est cette rencontre de Coupe d'Afrique des Nations éliminatoire entre l'équipe du Mozambique et celle du Sénégal. Je rappelle que c'est le match aller que le Sénégal devait abriter ici au stade Léopold Sédar Senghor. Alors, il y a eu justement, eh bien, ce renversement puisque on a interverti, comme on peut le dire, un tout petit peu les choses, puisque eh bien c'est l'équipe du Sénégal qui va recevoir là-bas un match aller du côté du Mozambique, même si c'est le terrain eh bien des Mambas du Mozambique. Vous le savez, mesdames et messieurs, la Coupe d'Afrique des Nations, le Sénégal un titre à défendre, puisque depuis la Coupe d'Afrique des Nations du Maroc, c'est vrai que le Sénégal champion d'Afrique, jusqu'à preuve du contraire, de toutes les façons, en ce qui concerne cette Coupe d'Afrique des Nations, plus particulièrement ce match-là, les Lions du Sénégal au complet. Vous avez entendu Thierno Souleymane Diallo dans nos précédentes relations et en parler. Justement, je vais directement aller du côté de Maputo, où nous attend notre envoyé spécial Thierno Souleymane Diallo en direction de cette rencontre de demain. Mais d'abord, l'événement, aujourd'hui, c'est la conférence de presse d'avant-match. Thierno Souleymane Diallo, je crois qu'il est en ligne. S'il m'entend, Thierno Souleymane Diallo, bonjour.
1: Bonjour.
0: Voilà, tu as fait comme moi ce matin. J'ai buté sur le bonsoir. Alors, on est justement en matinée et donc bonjour. Alors, justement, Thierno, je crois que les conditions sont certainement réunies pour aller directement à cette conférence de presse d'avant-match.
1: Allez, la première question. Pour la première question du coach, on va écouter.
0: Ok.
2: The qualifier for AFCON 2027. What are your expectations and how is the preparation going with your team?
3: Good afternoon, good morning. Thank you very much for your welcome. Since we arrived, everything has been good. I would say even if it was a long trip, and unfortunately for us, we had all the players available for training yesterday and today. So regarding the preparation, I can say it is the best, but we will be ready, we will be prepared to compete against a good team tomorrow.
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1: Oi, nós estamos lá.
0: Oi.
1: Voilà, donc Patrick Vieira est revenu un peu sur le long voyage que les Sénégalais ont fait. Donc voilà, ils sont enthousiastes, engagés, voilà, prêts à faire un excellent match demain. Donc faire le meilleur résultat. On connaît bien pour les conditions de voyage en Afrique. Maintenant, l'autre question, on va écouter, mais la question, ce sont en Wolof, plutôt pas en Wolof, c'est en portugais.
0: C'est des lusophones.
1: Donc, on attend. Voilà, on va attendre maintenant, on va commencer la question-réponse. Il y a quelqu'un qui va lever la main pour demander, peut-être poser la première question. Bon, il y a très peu de journalistes en Sénégal. Il y a que la RFS qui est là, les membres de la fédération et quelques journalistes portugais aussi qui sont pas là. Peut-être l'une des premières questions pour un portugais, un lusophone. On va essayer d'écouter. Voilà. Donc, on fait écouter même si on comprend pas.
4: Do Mr. Patrick Vieira, sendo este o primeiro jogo oficial que ele terá pela frente na condução do Sénégal.
1: Alors, donc, Patrick Vieira, pour sa première fois avec l'équipe nationale, qu'est-ce qu'il pense, comment il se sent, est-ce qu'il est prêt ou pas, comment il compte en tout cas mener cette équipe du Sénégal, voilà, avec tout ce qu'on a connu au mondial avec le Sénégal, donc, voilà. Voilà. Voilà, ça. parce que la question est longue, hein. Les gens, en fait, je l'ai déjà dit, hein. J'ai résumé un peu l'idée, hein, pour moi, par rapport à voilà, c'est ça, on va écouter Rodrigue.

0: Tiens,
1: la tradition est en train d'être traduite.
0: Voilà.
1: Oui,
0: mmh.
1: en écoutant, la tradition est en train d'être traduite. Donc, okay. On ne peut pas beaucoup prendre, élever la voix parce que c'est une salle un peu fermée.
0: Okay,
1: donc, pour ne pas déranger les autres directs aussi, les confrères, mais en tout cas, il est en train d'expliquer un peu l'idée de façon générale. Il verra qu'il va répondre en anglais.
2: Yes, of course, it's the first game for me. I'm really proud and really happy to be the national team coach of Senegal, and of course working with quality players into how we want to approach the game tactically and technically. Even if we didn't have so much days working on the field, but there's a group of players who are fine, really concentrated, really happy to be together, and of course we worked yesterday on the field, and we work as well on videos about how we want to approach the game. And like I said, we will be ready tactically. Physically, the players are in really good shape. So in our mindset, we will be ready to compete tomorrow.
1: Allez, rapidement.
2: C'est une grande fierté et un honneur pour moi d'être l'entraîneur de l'équipe nationale, et c'est vrai que ce premier match sur l'aspect émotionnel, l'aspect personnel, ça sera un événement très fort. En mettant ça de côté, l'important c'est d'être prêt sur l'aspect physique, sur l'aspect athlétique pour pouvoir faire une bonne performance contre une équipe qui est très bien organisée. On s'attend vraiment à un match difficile, et par rapport à ce que j'ai vu sur le plaisir que les joueurs ont eu de se retrouver, sur la concentration des éléments et des détails qui a été mis en place hier, j'ai aucun doute qu'au niveau de l'état d'esprit, au niveau physique et au niveau tactique, on sera prêt à affronter une belle équipe de la Mozambique.
1: Voilà, donc la version claire en français. On va traduire sans doute en portugais. Ouais. Il y a une autre qui est sous question. Il va continuer à répondre.
2: We are talking about a special player here. Sadi, that I consider as one of the greatest players and a really role model for the young players. He's not here because of the injury, but he will be back maybe in the next international games. We have players, we have quality players who want to show the quality at that level as well. So we have different options that we can use to put on the field a team that can perform.
1: Manu n'est pas là, mais...
2: On est en train de parler d'un joueur qui est un joueur exemplaire. On parle de Manu Sadé qui est un très grand joueur et un exemple pour les jeunes joueurs. Son côté professionnel est vraiment exemplaire. À partir de là, c'est vrai qu'il n'est pas là. Il sera peut-être au prochain rassemblement. Mais pour des raisons de blessure, il n'est pas là aujourd'hui. Mais on a des joueurs, des jeunes joueurs avec beaucoup de talent qui ont très envie de performer à ce niveau-là. Et certains d'entre eux vont avoir l'opportunité de démontrer leur talent. Et à eux de saisir cette opportunité.
1: Voilà, donc là, c'est la question elle est claire. Hein. En attendant, s'il y a d'autres...
2: Donc,
1: on va traduire un peu le noir qui français avec anglais. Donc, voilà, c'est une conférence un peu particulière, hein, parce que là, il faut parler deux langues, trois langues, donc là, c'est de comprendre. Mais l'idée générale, en tout cas, nous avons dit que nous avons dit avec entente et avec le terrain, nous avons dit que nous avons dit mon père qui vient là, Sadio Mané, qui joue au Mazda, Sénégal. Sadio Sénécoul, Amna Yemen, nous sommes nés à Isouri Bar, nous sommes nés à Mouyoubou Kibi, Foum Warayeg. Voilà. Donc, voilà, Sadio reste toujours un leader, un grand joueur. Voilà. À son absence aussi, Amna Yemen, nous sommes joués normalement. Voilà, avec un résultat qu'il faut.
2: Mais la famille, soit c'est aujourd'hui, on a
1: Il continue à salir. On va dire à peut-être moins de 10 journées. Les sièges sont vite. Voilà. Donc il y a plus de caméras, peut-être 5, 6 caméras. Voilà. Ça aurait été à Dakar, ça serait une salle remplie en tout cas. Voilà. Il y a une question à une dame qui est en train de poser une question, qui travaille dans une télé locale, une télévision locale. Voilà, toujours ce premier match officiel de Patrick Vieira en tant que coach du Sénégal. Donc, qui est le Sénégal est favori par rapport à cette équipe mozambicaine. Donc, est-ce que ce sera toujours facile d'assumer ce rôle, ce statut de favori face au Mozambique? Qui va répondre?
2: You know, I don't really like the word of favorite. I think in every game you're facing challenges, it's about how you deal with those challenges. We will face a team that came out from a really good African Cup of Nations, and I think they are in a really good place, and it will be really challenging for us. So of course we are the African Cup champions. We won the African Cup. The Senegal is the favorite, of course. But that was in the past. We have to look at in front of us, and in front of us will be a really competitive team that we have to prove, we have to do what we need to do to win the game. And we all know that it's not going to be easy. Être favori, c'est un mot que, en général, les gens de l'extérieur utilisent, mais moi, personnellement, c'est pas quelque chose que j'apprécie et que j'aime utiliser. Je pense que chaque match a ses difficultés et ce sera un match difficile pour nous. C'est le premier match de qualification. On s'attend à une équipe difficile à jouer et nous, on doit démontrer notre qualité avec beaucoup d'humilité, avec beaucoup de sérieux, beaucoup de concentration pour venir à bout de cette équipe. On a du talent, on a de la détermination et beaucoup d'humilité. Et ce sera important pour nous de commencer ce match avec de l'intensité et après, si on arrive à jouer au niveau à laquelle on sait qu'on peut évaluer, alors on aura de bonnes chances de faire un bon résultat.
0: Et on doit démontrer ça.
1: Coach, il y a aussi un autre journaliste qui a déjà joué le Mozambique, ils vont jouer encore une deuxième fois. Qu'est-ce qu'il se ressent? Quel est son ressenti? Quel est son ressenti avant et après quoi? Avant, le Sénégal avait déjà joué quelques matchs face au Mozambique, et ils ont gagné. Et aujourd'hui, c'est quoi son ressenti dans ce match qui semble être une revanche, hein, parce que c'est des retrouvailles pour deux équipes qui ont déjà joué deux matchs auparavant, et ce sera un troisième. Il y aura d'autres ligues, il n'y a rien, voilà. Donc, très bien. Les temps durent un peu sur ce que Patrick Vieira a dit, mais là, bon, souvent, il y a des mots favoris, de l'extérieur, mais moi, en tant qu'entre, beaucoup de mots beaux, quoi. Donc, c'est vrai que sur le terrain, le Sénégal est champion d'Afrique. Voilà, le Sénégal a joué la Coupe du Monde, amené le niveau d'Ayobomo, mais dans le, mon Lifonio, comme on dit, là, le Sénégal est sur le terrain. Donc, c'est le plus important, en fait. Donc, pas vraiment rester derrière ce mot favori, parce que très souvent, il y a une étape équipée d'Inago. Donc, Kounago Dan. Voilà. Et là, il va, Ibrahima Mbouba va poser une question. Il n'a pas encore fini. Ce sera après, ce sera Ibrahima qui va prendre la parole pour poser sa question. Il revient encore. Alors, lui, en tant que d'abord, il a lui, il avait déjà joué. C'est un entraîneur joueur. Il avait joué contre le Mozambique. Et aujourd'hui, qui sait quoi, le ressenti, le fait qu'il était joueur, qu'il avait face au Mozambique, et aujourd'hui qu'il est en, qu'il joue à partir du banc de touche comme sélectionneur de l'équipe du Sénégal. Voilà.
2: Experience as a player. And I think both of us trying to share our experiences as well with the players that we are managing. But I think both of us understand that the players are the ones who are important today. And of course the transition between players going to coaches never been easy. I'm talking for myself, but I've been managing for a while now, so, you know, I never want to talk about myself as a player because that is the past. But I'm not going to hide that my experience allowed me to anticipate some of the questions that can come from the players. But, you know, now it's all about managing, coaching, and try to help the players to maximize their potential and to be ready to perform on the day of the game.
1: Dans le français, il va traduire finalement.
2: Oui,
1: donc on a prévu la tâche.
2: Et le coach avec une certaine expérience en tant que joueur qui peut être important pour les joueurs, mais on n'a jamais joué l'un contre l'autre, et là on va se rencontrer en tant qu'adversaire pour la première fois. Je pense que on a tous les deux une carrière qui nous permet d'utiliser justement cette expérience pour communiquer avec les joueurs et essayer de les mettre dans des conditions pour pouvoir performer le jour J. Et ça sera un vrai plaisir de le voir et de discuter avec lui après le match.
1: C'est la réponse est claire. Hein. Voilà, le Patrick Vieira. Les attentes entre lui et Chiquillon Condé, qui étaient déjà des joueurs, hein, Diop Nagnonek, les footballeurs et Diamono. C'est vrai que Monsignor Tassé, mais Tassé en tant qu'entraîneur, les expériences de joueur, il a même à manger une nomiara pour une mona d'aff, les résultats, que j'ai même mona d'aff, le mot war d'aff pour Amdam, pour Kinja. Donc c'est imposant l'apport de tout qui est d'expérience par rapport à le choses qui étaient réussies. L'homme au Sénégal, une dernière question. Voilà, un appel, un message aux Sénégalais, quoi. Quel est le message qu'il a lancé aux Sénégalais, aux supporters?
2: The special message, of course, is to thank them for the support. I know that there is a huge expectation on the group of players, and it is a really good challenge for us. We are conscious of our responsibility. And on the field, we will perform with pride and determination to give the nation what it deserves.
1: Donc, ce sera donc à Moussa. Il va d'abord. Yes. Il y a une question en boucle n'a pas encore posé, voilà, qui va poser la question.
3: Il
1: y a sur le message sur les Madame Sénégalais, les supporters, il y a comme il va avec. 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
4: dégg la RTS la télévision nationale du Sénégal demain c'est votre premier match sur le banc des Lions quel est le sentiment qui vous anime en ce moment est-ce que c'est de l'excitation ou c'est de la pression
2: Pardon. C'est de la fierté. De la fierté parce que j'ai chance d'être l'entraîneur d'une grande nation de football. De l'excitation en même temps parce que j'ai envie que ça débute. Ça fait quelques jours qu'on s'est retrouvés depuis Dakar avec le voyage. Malheureusement, j'ai pas passé autant de temps que j'aurais voulu avec les joueurs sur le terrain. Mais c'est comme ça, il faut l'accepter. et il y a cette envie de débuter. Depuis qu'on est tous rassemblés, j'ai vraiment vu le communion qu'il y avait entre les joueurs. Et j'ai vu cette concentration sur le terrain qui m'a vraiment plu. Et j'ai hâte de débuter.
1: La réponse, elle est claire.
0: Ah
1: ouais? Babacar. Babacar, son de publication, il va prendre la parole. On va écouter sur le banc le début. C'est début. Est-ce que c'est de la pression ou c'est de l'émotion personnelle en tant qu'entraîneur principal de l'équipe nationale du Sénégal? Qu'est-ce qu'il ressent, que c'est quoi son ressenti? Ce que dirait la rame, donc c'est excitation, c'est pression, parce que Abdounoko, Yakantinoko, voilà, notre entraîneur équipe nationale au Sénégal, après il est si bon. Voilà, coach qui parle de Nakling Moussa.
0: Moussa
1: Nyakate, mon mec, il est la parole. Voilà. Première question pour Moussa Nyakate.
3: Pour faire un retour au Mozambique, vous avez fait vos débuts il y a 3 ans avec le Sénégal contre cette équipe justement. Comment aujourd'hui appréhendez-vous ces retrouvailles contre cette équipe?
5: Allô, bonjour à tous. Ben, écoutez, ouais, c'est vrai que mon histoire avec l'équipe nationale du Sénégal a débuté contre cette équipe du Mozambique, dans un premier temps à Dakar. Et le match autour était ma première titularisation ici. Donc c'est une équipe que je connais. Et c'est une équipe qu'on va tous respecter parce qu'on avait vraiment eu du mal à s'imposer ici. Nous sommes avec un but de balai, avec un but à 1-0. 1-0, c'était un match très compliqué. Donc on a beaucoup de respect pour cette équipe. On va les prendre, bien sûr, très au sérieux. Et ce sera à nous d'essayer de faire la différence en mettant les intentions de jeu dès le début du match, en étant très sérieux, concentré, et en essayant de faire une très belle performance pour débuter cette nouvelle ère.
3: The question was that Moussa made his first 2 appearances for Senegal team against Mozambique in 2023. So his answer to say he will the team will respect this team against this Mozambican team because it's
1: donc il explique en anglais un peu hein. Moussa Nyakate ses débuts, son premier match au Maputo, victoire du Sénégal 1-0, donc que le Sénégalais respecte véritablement cette équipe hein. Alors, Johnny Kodjot. Bonjour Moussa, c'est Thierno Diallo de la radio Diffusion Télévision Sénégalaise, RTS Radio. Alors Moussa, après la Coupe du Monde passée, donc aujourd'hui, ça s'est passé ce qui est arrivé. On a vu ce qui s'est passé à la Coupe du Monde aujourd'hui. Après ce regroupement, depuis que vous êtes retrouvés, qu'est-ce que vous vous êtes dit? Parce que côté mozambicain, ça donne un peu confiance. Avec Céline. Non, je disais la question, c'est par rapport à ce qui s'est passé à la Coupe du Monde. Donc aujourd'hui, vous étiez champion d'Afrique, une équipe très redoutée. Après ce retour, ce regroupement-là, qu'est-ce que vous vous êtes dit, vous les joueurs, les cadres et les jeunes qui sont arrivés, qu'est-ce que vous vous êtes dit pour débuter à ces éliminatoires-là?
5: On l'aurait souhaité, on est toujours champion d'Afrique. Il ne faut pas le conjuguer au passé, mais c'est vrai qu'on va se servir de ce statut dans ces éliminatoires pour gagné la CAN il y a 8 mois, c'est derrière nous, c'est le passé, et c'est pareil. On a eu un échec à Coupe du Monde, mais c'est le passé. On peut toujours se servir des victoires, des succès, mais comme des échecs pour avancer. Et je suis persuadé que cet échec à la Coupe du Monde va nous servir grandement pour le futur, pour pas réitérer certaines erreurs qui ont été commises. Donc c'est un test d'expérience. On va prendre une expérience, on a tout grandi. On a pris une claque, bien sûr, mais aujourd'hui, c'est le passé. Notre but, c'est comme il a toujours été, c'est de remplir le peuple sénégalais. Et ça va passer par demain en étant très sérieux, très rigoureux, en remportant ce match, bien sûr, mais en mettant les ingrédients pour remporter ce match, parce qu'un match, ça se construit. Et une qualification aussi pour la CAN, ça se construit. Donc, on se sert de tous ces événements pour avancer et pour regagner de nouveau.
1: Donc voilà, j'attends la réponse pour Moussa Niakhaté par rapport à l'Issa ou Diamono Dia, parce que Mozambique et Nénogal, nous regardons le Sénégal, parce que disons nous, le Sénégal le moins de Coupe du Monde, donc l'eau, nous avons confiance. Donc voilà, c'est un sursaut d'orgueil, c'était... contre cette performance à la Coupe du Monde, ce résultat leur permettrait, en tout cas, de gagner dem ci kanam donc maintenant, mais voilà, victoire yi à Coupe d'Afrique ñam ñu am ñam ñoy tax ñu amade nañ dam donc expérience am nañ ko voilà. Donc c'est mon travail de traduire def comme loolu lañu fi def ci participation qui se rendre vie. Malgré tout ça, le Sénégal reste une grande équipe. Hein. C'est presque terminé hein, dans un instant. L'une des dernières, l'avant-dernière question. Voilà, une feuille OND. Voilà, on va écouter. Donc la question ñu ko koy traduire bi mo reci dama ina sanda duma duma li zo bona ko ngeen comprendre lolu
6: c'est pas grave
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6: très bien
5: so we know we have to change to Maputo because normally was in November or March. Finally, we start to play in Maputo for the first game. So nothing changed for the player. We are very happy to come here. As the coach said, we was really welcome here. So we are very happy, but of course it will be really difficult. But we don't have any pressure. We are just excited to start to play because the players are here to play games. Can be in club with a club or with national team to play games. Especially for Senegal, it's always a privilege. So we are really, really excited, but ready for this tough challenge.
1: And it's a challenge, hein? Pas de pression, ils sont excités à jouer, c'est une fierté de jouer pour l'équipe nationale du Sénégal. On va écouter, il va synthétiser, Moussa.
5: Ça nous change, le fait qu'il y a la délocalisation. De toute façon, on devait venir ici à Maputo, donc que ce soit le premier match, la première journée, ou que ce soit la cinquième, il me semble. Il y a rien qui change, il y a pas de pression du tout, bien au contraire, il y a de l'excitation. Jouer pour le Sénégal, c'est toujours un privilège, on est toujours content de revêtir ce maillot et jouer entre frères. Donc on est super content et on est prêt pour relever ce challenge difficile qui nous attend demain.
1: Donc, parce qu'il reste peut-être une toute dernière question. Monsieur Dumia, qui est vraiment beau. Poser la dernière question pour
7: en sélection, le nouveau staff, pas mal de changements dans l'environnement de l'équipe. Comment vous appréciez tout cela et surtout la méthode Vieira?
5: très honnête, comme le coach l'a dit, on n'a pas encore quelques joueurs aujourd'hui, donc on ne les met pas encore au complet. La première séance vraiment collective, on l'a fait juste hier. Donc, tout se fait énormément dans la précipitation, mais on n'a pas d'excuses et demain on sera prêt pour ce match. Effectivement, il y a beaucoup de changements. Et ce qu'on voit aujourd'hui, c'est l'engouement, la fierté et l'excitation aussi avec ce nouveau staff qui est très content de bosser avec nous. Il nous ramène ce vent de fraîcheur et ils ont énormément d'idées et ils débordent d'énergie pour aider l'équipe nationale et pour apporter leur pierre à l'édifice. Donc nous, on est vraiment très contents, on s'adapte et c'est très facile de bosser avec ce staff qui parle le même football que nous, qui transpire aussi d'excitation, donc on sait ce qu'on aime. Et voilà, on en rencontre cet après-midi pour finir les derniers détails pour le match de demain. Mais je suis persuadé qu'on va faire de belles choses ensemble, parce qu'on parle le même langage et on est très excités, on a surtout les mêmes objectifs, qui est de perdurer à être au sommet du football africain.
1: La dernière question est terminée. Voilà. Donc la convention de presse elle est terminée. Donc Moussa Niakhaté va dire en anglais pour boucler la boucle, hein, parce que ici c'est l'anglais, c'est le portugais. Donc voilà. Donc vous avez une idée générale de ce qui s'est passé ici dans cette conférence. Coach de Wahna Lomewa, Moussa Tamet, donc l'Union Côte de Gondola. Donc voilà. Ça a été un plaisir. La prochaine étape est de 15h ici. On a une séance d'entraînement au grand stade de Zimpeto. Il faut que nous recevions pour avoir la reconnaissance de Toulouse, terrain, rôle dans les conditions du match de demain.
6: Voilà, mesdames et messieurs, la conférence de presse est donc terminée là-bas du côté de Maputo. On a retenu beaucoup de choses, c'est vrai, avec l'entraîneur Patrick Vieira. Et ce sera donc une première. En tout cas, il a beaucoup parlé de l'état d'esprit du club, de l'état d'esprit et bien du groupe. Il a parlé du nouveau physique. Il a parlé également et bien de son esprit, l'esprit en tout cas de ce groupe. C'est vrai que il a parlé de l'équipe du Mozambique, une bonne équipe. C'est vrai qu'il ne faut pas négligé, et surtout il a également parlé de Sadio Mané, l'absence de Sadio Mané. On a beaucoup parlé de lui. Il a dit que Sadio Mané est un joueur assez expérimenté, un joueur qui véritablement eh bien est l'âme du groupe. Là, ce sont les mots de Patrick Vieira, et il a dit d'ailleurs une chose très importante: Sadio Mané a des pépins physiques, et donc voilà pourquoi il n'est pas présent à ce rendez-vous, mais les prochains rendez-vous, il sera là. Il a simplement quelques pépins physiques et il va revenir de toutes les façons au prochain regroupement. Alors Moussa Niakhaté également en a parlé, lui qui a parlé de ce regroupement et puis ce qui s'est passé à la Coupe du Monde. Mais de toutes les façons, on va tout gérer et on va continuer. Alors nous y reviendrons, mesdames et messieurs, beaucoup plus largement avec notre envoyé spécial Tierno Souleyman Diallo à la suite de cette conférence de presse. Merci de votre attention, mesdames et messieurs, et bonne suite des programmes de la radiodiffusion télévision du Sénégal. 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
1: 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peut-être c'était assez court et tout parce que les gens s'attendaient à ce que mo am fi ñu reporté ko interchanger les dates Yobuko Maputo mais quoi qu'il en soit on souhaite à nos lions bonne chance
0: ouais.
1: Et puis que le maire gagne
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1: c'est en fait c'est mesquin c'est méchant c'est pas bien
0: amul lenen ko tuddé méchant
1: c'est pas bien mais malheureusement on vit dans ce monde en tout cas on souhaite bonne chance à nos lions
0: sachant
1: que ce sera la première pour Patrick Vieira Boussouba lay xamna nek Sénégal ñep ay coach lañu dama ko yërum sax affaire bi dikko gor Boussouba
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1: le directeur de la Sénélec l'avait dit que dina commencer revenir waxulon sax que dina revenir à normal dina commencer revenir à normal à partir de jeudi
0: voilà.
1: Hier c'était mercredi dans la nuit vraiment coupé-oul. On espère nak que c'est sur la bonne voie et que coupure yi nga xamné jankonté won nañ ko constater ko ces derniers jours que ce sera dernière parce que nak il y a une amélioration en tout cas hier il y a eu une amélioration
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0: Donc ça va, dina changer, Inch'Allah.
1: Abdourahmane Sidi Bé, vous oubliez les internautes, Dédé, non, on ne les oublie pas. Nous sommes tous les deux. Abdourahmane, nous sommes tous les deux.
0: Amin.
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1: 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alors pour aujourd'hui hein, c'est vrai qu'il y a du vent déjà depuis des moments commencé taw
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1: vraiment le temps s'est adouci sincèrement le temps s'est vraiment adouci pour aujourd'hui nak dem batay ngelaw amna aujourd'hui aussi il y a du vent c'est-à-dire un temps nuageux et venteux qui va dominer sur l'axe Cap Skirimbourg Dakar ak ay rafales de vent qui vont atteindre 40 à 50 km heure par moment motax aussi ñuy xam naka lañuy téggé en hauteur et tout wala ngelaw gi diko fa fekk té mëna indi ay jéyé des séquences averses aussi sont attendus par endroits Ziguinchor, Sédou, Fatick, Kaolack, Djourbel, Thiès, Dakar. 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
0: jaajëfal et puis de souhaiter une excellente journée à tout le personnel de la RTS Tamba, waouh, et puis à toute la population de Tambacounda,
1: Ouais, des nuits
0: hein.
1: de la folie, c'est
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5: 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La plupart des grèves, c'est des grèves pour que les accords soient respectés. C'est normalement, dans un pays normal, il y a une grève, il y a un accord, il faut mettre fin au contentieux. D'accord. Il faut qu'on nous applique. Mais si la grève est bougée, si on ne signe pas, il y a un contentieux, il y a un contentieux maintenant, application des accords. C'est ce que le Sénégal a fait. Moi, quand on signe le 16 avril, je vais prendre parole devant le premier ministre d'alors. Vous voyez. So vous disiez, il y a une grève cyclique de l'éducation. C'est parce que très souvent, l'État bi du nangou respecter accord yi mu signé. 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C'est-à-dire, il faut que nit ñi aussi dans ce pays qui sache situer les responsabilités parce que ñun li ñuy bañ moy ñu genn suba nit ñi tok fi nan non. Yen, vous êtes tout le temps en grève, vous avez dit que vous avez un otage. Finalement, quand vous avez dit que vous avez un otage, vous avez dit que vous avez des engagements qui sont là. Vous avez dit que vous avez un protocole. C'est pas le syndicat. C'est le syndicat qui a un protocole. Et ça, vous avez un protocole de
0: l'État. Tout à fait, tout à fait. Mais on peut au moins espérer que mois d'octobre bi quand même di ngeen baye xalé yi duggu ci dal commencer jang yi ngeen dog nak lijeenti leneen.
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7: c'est une diplomatie économique. Parce que vous avez fait un monde d'investisseurs, il est rencontré, il est en train de se faire. Parce que je ne sais pas si vous avez fait un monde de 5e sous-sol.
2: Wow, on a connu un premier ministre.
7: Pour nous, nous avons un premier ministre. Pour nous, pour nga dem rez de chaussée il faut nga dem djéwou légui ben gal encore là moy le temps problème Bassirou Diomaye moy temps fi mu toll parce que ñaari at ak genn wal moko déssé il faut mu def mu gawtu lol te bu mënon daw sa wala naw dina ko def pour vraiment ñi mu bëgg ci Sénégal am ko légui nak ci fofu la nek motax légui nak dina def tout pour satisfaire ñi ko sékkal. 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
0: décentralisation. Tout à fait.
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0: Et puis, excellente journée à tous. Prenez bien soin de vous et à lundi, Inch'Allah.

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0: Bienvenue. En bref, le président de la République, Bassirou Diomaye Diakhare Faye, s'exprime aujourd'hui à la tribune de l'ONU à New York, au cœur de son message face à la 81e session de l'Assemblée Générale. Le respect du droit international, la réforme de la gouvernance mondiale et la justice financière. Après un tête-à-tête avec le secrétaire général Antonio Guterres, le chef de l'État prendra l'avion pour regagner Dakar dès demain vendredi. Intéressons-nous maintenant à ce coup d'accélérateur dans l'enquête sur les violences politiques de 2021 à 2024. Un an après son lancement, l'instruction judiciaire a franchi un cap décisif cette année avec l'arrestation et l'incarcération de plusieurs suspects. L'objectif des autorités est clair, identifier, poursuivre et condamner les commanditaires de ces troubles. Cette avancée est saluée par le président d'Amnesty International Sénégal, Seydi Gassama, ainsi que par le collectif des familles des martyrs, qui espère enfin pouvoir faire son deuil. Rahmatoullahi Sarr pour plus de détails.
3: Acclamé orbi et orbi par bon nombre de Sénégalais, l'ouverture d'une information judiciaire sur les violences commises lors des manifestations entre 2021 et 2024 est effective. Une décision qui satisfait plus d'un. Seydi Gassama, président d'Amnesty International Sénégal.
4: Apprécie très positivement le début, justement, des procédures judiciaires contre les auteurs présumés d'atteintes graves aux droits humains survenues pendant la période 2021-2024. Aujourd'hui, on a démarré avec l'affaire Pape Touré, mais on nous a également informé il y a quelques jours de l'arrestation d'une personne qui serait liée d'un autre manifestant à Barnier. C'est évidemment un début, nous allons continuer à suivre ces procédures, à nous assurer avec les avocats que nous avons commis que ces procédures sont sérieuses, sont rigoureuses et que les auteurs des meurtres et aussi les commanditaires seront évidemment poursuivi, traduit en justice et condamné à la hauteur des crimes qu'ils ont commis contre les manifestants.
3: Pour Aminata Ndiaye Fall, coordonnatrice nationale des familles des martyrs.
5: Nous, ce qu'on veut, depuis le début, on veut que justice soit faite. On a déjà commencé les enquêtes. On nous a appelés, nous tous, où on est là à attendre. Parce qu'il y a des familles qui attendent jusqu'à maintenant pour faire leur deuil.
3: Sur la finalité de ces procédures, Seydi Gassama dira.
4: Aujourd'hui, nous attendons que le processus judiciaire en cours fasse la lumière, prononce des condamnations et prononce également des réparations, à savoir donc des indemnisations pour les familles des victimes.
3: Aujourd'hui, tous les acteurs soutiennent attendre impatiemment la fin pour que chaque responsabilité soit située.
0: Merci à vous, Rahmatoullahi Sarr. Cri du cœur des insulaires du Saloum pour un transport maritime sécurisé dans le delta du Saloum. Le transport reste un défi quotidien pour les populations. Faute d'alternatives, les insulaires dépendent de pirogues artisanales, souvent surchargées, naviguant dans des conditions de sécurité préoccupantes face à cet enclavement qui complique l'accès aux soins, à l'éducation et au marché. Les habitants lancent un appel pressant aux autorités pour la mise en place de liaisons régulières et sécurisées vers la terre ferme. Reportage Mamsey Nobundour.
6: Pour rejoindre la terre ferme, les populations des îles doivent parcourir plusieurs heures en mer à bord de pirogues. Souvent pas adapté, des conditions de voyage difficiles sans véritable confort pour les passagers.
7: On est obligé de prendre des pirogues construites à base de bois qui ne peuvent pas durer. Nous ne pouvons pas transporter certains tonnages. Et si on le fait, c'est des risques.
8: Ce sont des pirogues qui ne sont pas adéquates à la navigation. Parce que dans ces pirogues, on est tous en plein air. Quand vous déplacez et il y a la pluie, le soleil, même pour aller faire pipi ou aller en toilette, tu ne sais pas où aller.
6: Face à ces situations, les populations réclament des moyens de transport mieux adaptés à leurs besoins. Badara Diom est le maire de la commune de Djirnde.
7: Il est impératif que l'État du Sénégal mette en place un programme de transport fluvieux maritime adéquat qui répond aux normes. Mettre à disposition des insulaires des bateaux de transport avec toute la commodité nécessaire.
6: Autre difficulté pour les insulaires, le manque de stations-service dans les îles du Saint-Loup. complique l'accès au carburant, surtout en cas d'urgence. Ibrahim Mandong.
8: Il n'y a pas aucune idée au niveau des salons qui a une station de carburant. Si on vend les 20 litres à 10 000 francs, par exemple, à la station, ici, on l'achète à 13 000 francs. Même dans nos dispensaires, parfois, il y a évacuation. On n'a pas de carburant pour se déplacer.
6: Les populations interpellent également les autorités sur l'état des ponts qui relient les différentes îles. Aujourd'hui, ces ouvrages sont pour la plupart dégradés. Leur réhabilitation permettrait de faciliter la circulation des personnes et des biens d'une île à une autre. Mansine Bundour Fundjoun, RTS.
0: En football, les Lions du Sénégal intensifient leur préparation à Maputo en vue de leur premier match des éliminatoires de la CAN 2027 contre le Mozambique. La séance d'entraînement d'hier, qui a duré environ 90 minutes, s'est déroulée sous le signe de l'intensité et de la concentration pour peaufiner les derniers réglages tactiques depuis Maputo. Tierno Souleymane Diallo, notre envoyé spécial, nous en dit plus.
2: À 18h locale, soit 16h à Dakar, les Lions du Sénégal ont tenu leur deuxième séance d'entraînement au complexe sportif de Matola, fief du Black Bulls, leader du championnat mozambicain. Sur les 29 convoqués, 27 étaient présents sur la pelouse. Les 15 premières minutes ont été ouvertes à la presse, permettant d'observer la répartition des joueurs de champ en trois groupes, tandis que trois des quatre gardiens travaillaient sous la supervision de Khadim Faye. A noter l'absence de Yevan Diouf, le portier niçois, arrivé seulement ce mercredi, est resté à l'hôtel et n'a pas pris part à la séance. Dans cette répartition, Barassa Pogonia et Lamine Camara se sont exprimés devant les micros de la RTS, seul média sénégalais présent au Mozambique.
9: Les jambes étaient un peu lourdes et avec le voyage, on était un peu fatigués. Voilà, aujourd'hui, on s'est mis dedans, à bien préparer le match, à mettre l'intensité dans nos jeux, dans tout ce qu'on a fait. Et voilà, on prépare bien le match, espérons être en forme si le jour du match.
10: Honnêtement, tout se passe bien avec les nouveaux et tout. Ils sont venus, on est en très bonne harmonie. On a bien discuté avec lui avant les séances et tout. On a vu qu'il y a un bon projet précis et tout. Hier, on a fait une séance juste pour relâcher un peu. Aujourd'hui, c'était un peu plus technique et tactique aussi. Et on en prépare bien le match de vendredi.
2: La séance d'une durée maximale de 2 heures s'est conclue par une opposition entre maillot orange et vert. Ismaël Assar a lui effectué des tours de terrain en compagnie du préparateur physique Issa Aydara, sélectionneur adjoint de Patrick Vieira.
11: On a commencé depuis qu'on est là avec un groupe restreint quand même. Mais là aujourd'hui, on a pu travailler avec tout le groupe et pour le moment, tout se passe bien. Voilà, c'est un coach qui est ouvert, qui est pragmatique, professionnel et je pense que voilà, la collaboration se passe très bien pour le moment.
2: Sous l'œil attentif de Patrick Vieira, l'accent a été mis sur les sorties de balles et la qualité de la relance. Une préparation sérieuse dans une atmosphère studieuse à quelques jours d'un grand rendez-vous décisif. Tierno Diallo, envoyé spécial à Maputo pour Radio Sénégal.
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0: Et c'est avec Mansour Ba.
12: Renseignement extérieur, le général Condé prend les commandes de la DGRE. C'est à la une du journal Libération. Gaïndé revient en force, écrit Point Actu. Source à parle ce matin du retour gagnant du général Condé. Après son séjour indien, l'ancien chef d'état-major de l'armée de terre est nommé par décret présidentiel directeur général du renseignement extérieur. Une structure rattachée à la présidence de la République est placée sous l'autorité du directeur du renseignement national du purgatoire indien au secret du palais, la belle revanche de l'ancien patron des opérations spéciales et de l'armée de terre et dans le journal L'Informé. Le général Condé écrit le quotidien Enquête, connaît particulièrement les questions de défense et de sécurité, son passage dans le sud du pays, son expérience à la tête de l'armée de terre et ses responsabilités dans les opérations spéciales constituent, selon le journal, les principales étapes de son parcours militaire. Le général Condé, nommé directeur général du renseignement extérieur, et Samba Ndiaye, qui devient enfin PCA de la SNHLM. Le quotidien et Vox Populi s'accordent sur un même titre ce matin pour dire que c'est le retour aux affaires de deux bannis de Sonko. Désormais PCA de la SNHLM, Samba Ndiaye solde ses comptes dans Vox Populi et tire sur ceux qu'il qualifie d'ignorants qui n'ont aucun sens de la retenue et des responsabilités. tous les décrets, dit-il, ont été signés par le chef de l'État, ceux les limogeants et celui menomant. L'État du Sénégal, selon Samba Ndiaye, a un seul chef et c'est le président élu, Bassirou Diomaye Faye. Regroupement des lions à Maputo au Mozambique, Patrick Vieira et les lions intensifient la cadence. C'est dans le quotidien national pour leur troisième jour de regroupement à Maputo où ils affrontent le Mozambique demain dans le cadre de la première journée des éliminatoires de la CAN 2027. Les joueurs de l'équipe nationale du Sénégal, rapporte mon confrère Julien Messène, ont effectué une intense séance d'entraînement. J'ai vu les joueurs concentrés, j'ai vu un groupe qui avait du plaisir à se retrouver, déclare Patrick Vieira dans le journal. Par ailleurs, ajoute Le Soleil, la Fédération sénégalaise de football a informé que trois binationaux sélectionnés, à savoir Malang Sarr, Lamine Sy et Rassoul Ndiaye, sont désormais éligibles avec le Sénégal et peuvent donc être alignés. Le coup d'envoi de ce choc entre le Mozambique et le Sénégal, informe Enquête, sera donné demain vendredi à 13h.
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0: 10h11, la revue de presse, c'était donc avec Mansour Ba. C'est la fin de ce bulletin d'information mis en onde par Céline Noël Diop, Ousmane Diop Ramphal et Amadou Ndiaye. Réalisation et coordination Demba Diaw et Elisabeth Agnès Sarr. Gardez l'écoute dans un instant le journal en Wolof avec Oulaye Kane.

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16: Merci beaucoup à mes chers auditeurs de réitérer votre confiance à la radio de tous les Sénégalais. Vous êtes bien sur Radio Sénégal International, 10h24 et comme chaque 10h30, Doudoumbaye vous accompagne dans son émission Terang Sénégal et il s'est déjà installé. 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

Monsieur Pape Alenia et ses collaborateurs. Collaborateurs, ils sont venus à l'église. Mais ils sont venus le directeur de la radio. Monsieur François Xavier Tchao. Directeur, tous mes respects. Nous sommes venus à l'église avec plaisir. Merci beaucoup. 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
3: À l'écoute de Radio Sénégal, il est 11h, voici une synthèse de l'actualité. Le Sénégal s'apprête à construire sa deuxième raffinerie de pétrole pour accélérer sa transformation industrielle en marge de l'Assemblée générale de l'ONU. À New York, le président Bassirou Diomaye Diakhaté a présidé hier la signature d'un protocole d'accord entre la société africaine de raffinage et la compagnie turque Yamata. Cette nouvelle infrastructure aura une capacité de 4 millions de tonnes par an et sera conçue pour traiter le brut local du champ de Sangomar ainsi que des bruts internationaux. Éducation, le Premier ministre Ahmadou Al-Aminoulou va présider demain un conseil interministériel à 9h30 au building administratif. L'objectif de cette réunion est de valider l'ensemble des conditions matérielles, pédagogiques et administratives pour garantir la réussite de la rentrée scolaire 2026-2027. Pour rappel, la rentrée des classes est fixée au jeudi 8 octobre 2026. Les cartes nationales d'identité biométrique CDAO délivrées en 2016 pourraient voir leur durée de validité prorogée. La mesure est actuellement au cœur d'une procédure administrative et législative. Selon le directeur de l'autonomisation des fichiers, le commissaire de police principal Ibrahim Adjan. En sport, l'équipe nationale du Sénégal de beach soccer a réussi son entrée en matière à Dubaï pour son premier match amical de préparation. Les Lions se sont imposés hier face aux Émirats Arabes Unis sur le score de 4 à 2. C'est tout pour ces brèves en français mises en onde par Céline Noël Diop. Dans un instant, la version Wolof.
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20: Ce premier match sur l'aspect émotionnel, l'importance dit sur l'aspect athlétique.
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20: bonne chance de faire un bon résultat mais on doit démontrer sur le terrain
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Amis chers auditeurs, nous vous souhaitons la bienvenue sur la radio de tous les Sénégalais. Que du bonheur et de la joie que nous allons partager. Restez avec nous parce que les choses vont se corser tout de suite avec beaucoup, beaucoup de sauce musicale bien pimentée. Mais cette sauce-là, elle est capverdienne. Alors si vous aimez la musique Batuka, restez avec nous parce que c'est un genre musical qui a marqué le monde entier et qui a fait danser plus d'un. On voulait savourer. Mais avant cela, avant le Batuka, puisqu'on parle de Caver, voici Soraya Ramos pour Natera, pour ouvrir le bal et camper le décor.

sont scotchés, connectés. Vous avez fait le bon choix, vous avez choisi la radio Sénégal International et nous vous offrons que du meilleur de la musique caverdienne au cœur de cette radio. Justement, si vous aimez l'enjaillement, l'ambiance qui vous fait chavirer, restez avec nous parce que les choses vont continuer à se corser. Auparavant, au sommaire de cette tenue d'antenne, je vous parlais justement de Batuka. Alors c'est tout de suite après Soraya Ramos, voici Gilles Semedo pour ce titre qui nous a tellement fait danser ici à Dakar et un peu partout dans le Sénégal d'ailleurs. On va en parler dans quelques instants. L'origine du Batuka, de ce genre musical devenu une réalité et qui nous a tellement fait du bien. Savourez les gars.

et du Sénégal. Que du bonheur et de la joie, enjaillement total. On parle justement de ce genre musical devenu une réalité, né il y a 500 ans sur l'île de Santiago au Cap-Vert, créé par nos sœurs africaines déportées Mandingue Wolof Peul. Assises en créole, elles frappaient un tissu roulé entre les jambes de Chabeta et chantaient justement la vie, la douleur, l'espoir. Le colon portugais l'a interdit en 1866. Trop africain, trop fort. On a confisqué justement leurs tambours. Elles ont continué avec leurs mains et leur corps. La résistance n'a jamais cessé. Aujourd'hui, le monde entier danse dessus de Fera Gaita à Madonna, album Maidam X, dans le clip Batuka en 2019. Souvenez-vous, le Batuka est devenu patrimoine immatériel, symbole de la force des femmes. Aujourd'hui, on est nombreux justement à accepter ce genre musical parce que quand on parle du Sénégal, ils sont nombreux, très très nombreux, surtout dans les zones de la Sikap Baobab, de Sacré-Cœur, de la Sikap d'une manière générale. Il y a énormément de Cap-Verdiens qui sont là, qui sont nos frères et nos sœurs à qui nous souhaitons la bienvenue. J'en connais beaucoup d'ailleurs. Alors je vous salue, je salue à tout le monde, à tous mes amis Cap-Verdiens. Restez avec nous parce que le Cap-Vert a tous les pouvoirs. Le Batuka a énormément de pouvoir sur Radio Sénégal. En ce midi, on augmente la pression, ça continue. C'est parti.

qui a tous les pouvoirs avec Gilles Semedo. Satin Neo, Satin Nao, magnifique titre justement que nous venons d'apprécier. On parlait de Batuka, la musique la plus ancienne justement, un chant de résistance. Et de cette résistance est née la Funana. Dans les années 1930, le maître Kodé Di Donna prend le rythme du Batuka et y ajoute deux instruments. L'accordéon et le ferro, une barre de fer grattée au couteau. Le rythme devient rapide, explosif, impossible à ne pas danser. Elle aussi a été interdite jusqu'à l'indépendance en 1975, car elle disait tout haut ce que le peuple pensait. Aujourd'hui, Gilles Semedo, Ferré Goïta, Ferré Gaïta et beaucoup d'autres artistes ont porté le Batuka et le Funana. Le Funana aussi qui a fait danser le monde entier. Et ce titre-là.

1997, accordéon à fond, à ferro qui gratte, basse qui tape. Pourquoi c'est devenu un gros, gros, mais gros tube, je vous raconte. Parce que c'était la première fois que le funana traditionnel, celui des villages, revenait sans batterie électronique. Juste où Gaïta et ferro, comme au temps de Kode Didona, le peuple s'est reconnu dedans. Et aujourd'hui, le monde entier continue de danser sur ce morceau, devenu justement une des chansons au panthéon des chansons cultes. Autre belle sonorité musicale avant de se dire au revoir. On vous laisse savourer.

Santiago. En 1975, à l'indépendance, il explose. En 1980, Bulumundo l'électrifie et le fait entrer dans les villes. Nous sommes en 1996, Ferro Gaeta, que nous venons d'apprécier avec Universito Funana, l'amène en tournée mondiale des festivals d'Europe aux États-Unis, de Lisbonne à Paris, Rotterdam à Boston. La diaspora caverdienne, justement, l'a transformé en son de fête, mixé avec le zouk, la kizomba, l'afrobeat. Il est passé de musique de paysan à fierté nationale qui fait danser le monde entier. Le Funana et le Batuka avaient tous les pouvoirs sur Radio Sénégal.

0: savourer comme moi, je me suis permis de savourer ces morceaux d'exception. Le cavern, justement, musical qui avait tous les pouvoirs. Dans quelques instants, place au journal en français. Il fallait vous chauffer pour prêter votre attention parce que le journal arrive et ça sera dans quelques instants avec Cherti Dandiaï qui va vous le présenter, synchronisé sur l'ensemble du réseau de la radio de tous les Sénégalais. J'espère que tout le monde est chauffé. Alors, à partir de 14h, ne ratez pas, la culture Djola aussi aura tous les pouvoirs du monde. Il y aura justement du Bougarabou, la culture, il y a une troupe Djola qui viendra nous rendre visite à 14h, n'arrêtez pas ce rendez-vous. Si vous êtes des Djola, passez le message. En attendant, Cherti Dandiaï avec le journal en français. Merci beaucoup, merci à Céline Diop, merci à Tiabasek Djemé, merci à toutes et à tous.
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1: 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Dans un instant, le journal.

0: Bonjour à tous, 13h, voici le journal de la mi-journée sur Radio Sénégal.
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0: Les cartes nationales d'identité biométrique délivrées en 2016 en passe d'être prorogées. Le directeur de l'autonomisation des fichiers indique que parallèlement, les opérations de renouvellement devraient démarrer dès demain avec une facilitation des procédures pour les Sénégalais. Ibrahima Tien, dans un entretien exclusif dans l'émission Salam Sénégal de ce matin, a rassuré les Sénégalais sur la transparence et la régularité des mesures relatives aux cartes nationales d'identité et aux fichiers électoraux, mais aussi sur la sécurité des données biométriques des Sénégalais. Vous l'entendrez, il est notre invité. Les fortes pluies annoncées par les services météorologiques de l'ANACIM pour les prochaines heures à travers le pays devraient être accompagnées selon les prévisions de vents violents. Les vents seront très forts et les houles dangereuses en mer sur toute la côte sénégalaise. Les pêcheurs en cette période économique difficile, la mort dans l'âme, sont résignés et restent à quai en attendant une situation météorologique favorable. Notre reporter Malamine Mané s'est rendu à Soumbé Dione ici à Dakar à suivre dans ce jour. Et puis, la cote d'alerte pour le fleuve Gambie est atteinte par endroits et les risques de débordement et d'inondation sont réels, nous dit notre correspondant à Kédougou, Younous Diédiou. Séance d'entraînement de reconnaissance du terrain du stade national de Zimpeto de Maputo aujourd'hui en cette veille de match Sénégal-Mozambique ou Mozambique-Sénégal si vous voulez. Les Lions vont procéder au dernier réglage d'avant leur première sortie en qualification de la CAN 2027 de football. Ce matin, le sélectionneur Patrick Vieira a fait face à la presse. Les détails dans la page des sports de Tanda Khandia avec notre envoyé spécial à Maputo, Tcherno Souleymane Diallo et puis la revue de la presse de Mansourba pour beaucoup. Ce journal.
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0: À la technique Céline Noël Diop, au digital Tchabasek Djemé, bienvenue à tous. Notez que le président de la République, Bassirou Diomaye Diakhar Faye, s'exprime aujourd'hui, jeudi donc, à la tribune de la 81e session de l'Assemblée Générale des Nations Unies à New York. Son allocution portera sur le respect du droit international, la réforme de la gouvernance mondiale et la justice économique et financière. Après un entretien bilatéral avec le secrétaire général de l'ONU, Antonio Guterres, le chef de l'État regagnera Dakar demain vendredi. La validité de certaines cartes nationales d'identité biométrique sera prorogée. En parallèle, les opérations de renouvellement démarrent dès demain. Demain, pour donc ceux qui avaient des cartes nationales d'identité du 4 octobre 2016 au 31 décembre 2016, avec des dispositions annoncées pour faciliter les démarches des Sénégalais. Une décision qui suscite aussi des interrogations et des accusations de manœuvre politique. La réponse du directeur général de la direction de l'automatisation des fichiers est claire. Il n'y a pas d'agenda caché. Le commissaire de police principal, Ibrahima Dien, était l'invité de Salam Sénégal ce matin. Nous l'écoutons avec Migi Maram Ndiaye.
3: Sur le plan administratif, nous avons initié un projet de loi visant à modifier l'article 3 de la loi 2016-09 du 14 mars 2016 instituant une carte d'identité biométrique CDAO. Avec la modification de l'article 3 de cette loi, nous serons en mesure donc de proposer un projet de décret à Monsieur le Président de la République pour la prorogation de la durée de validité de certaines cartes devant arriver à expiration. Nous allons démarrer sous peu les opérations donc de renouvellement. Donc le but de la manœuvre est d'agir sur deux tableaux. D'abord sur le plan administratif avec la mesure de prorogation des cartes, mais également sur le plan opérationnel qui consiste à permettre aux Sénégalais donc de renouveler leurs cartes devant arriver à expiration. Nous n'avons pas donc d'agenda caché, peut-être sur le plan politique comme le disent certains. Cette mesure ne vise pas autre chose que de faciliter les démarches administratives des Sénégalais.
0: Ibrahima Dien, le directeur de l'automatisation des fichiers qui sera notre invité, est noté. La DAF vient donc de sortir un communiqué qui informe les citoyens sénégalais du démarrage à partir de demain, vendredi 25 septembre 2026, des opérations de renouvellement des cartes nationales d'identité biométrique CDAO devant arriver à expiration. Dans un premier temps, ces opérations concerneront les cartes délivrées en 2016, c'est-à-dire Entre le 4 octobre 2016 et le 31 décembre 2016, les usagers, selon donc ce communiqué de la DAF, sont invités à se présenter au niveau des centres d'enrôlement implantés sur le territoire national et à l'étranger avec la copie de leur ancienne carte nationale d'identité biométrique CDAO, mais surtout un extrait de naissance et accompagné de la copie littérale, et c'est bien important donc de le préciser, un extrait de naissance accompagné de la copie littérale. Nous aurons donc le commissaire de police principale Ibrahima Dieng comme invité en seconde partie de journal. Notez que les fortes agitations en mer annoncées par la météo sont sur toutes les lèvres à la plage de Soumbedioun à Dakar. Les pêcheurs, entre crainte pour leur sécurité et conséquences économiques difficiles, décident malgré tout de se conformer aux alertes météorologiques. Soumbedioun, la crainte aux conséquences économiques catastrophiques pour les pêcheurs, c'est un reportage signé Malamine Mané.
4: Hadim est l'un des derniers capitaines de pirogue à débarquer d'urgence en cette matinée. Devant une mer agitée, il témoigne.
5: Les vents accompagnés de pluie étaient violents. C'est pourquoi j'ai débarqué en urgence vers l'aube. C'était très risqué. La mer était très agitée. On dirait de la tempête et on annonce qu'elle va perdurer.
4: Abdou, autre capitaine, et son équipe ont également vécu la même situation. Tous décident de ne plus y retourner si tôt.
6: Nous avons décidé de se conformer aux recommandations de la météo. Nous ne comptons pas braver les alertes, ce qui constituerait un risque grave pour les pêcheurs.
4: Une période d'alerte jugée longue avec des conséquences économiques qualifiées d'insupportables.
7: On s'en remet à Dieu. Mais pour dire vrai, la situation économique est extrêmement difficile à surmonter. Imaginez pour un père de famille qui doit payer la location à cette fin du mois. Ça tombe au mauvais moment, vraiment.
4: Réunis en petit groupe en cette matinée à la plage de Soumbedioun, ces pêcheurs suivent de près l'évolution de la situation en mer. Tous disent se conformer aux recommandations de la météo.
0: Un reportage de Malamine Mané à Soumbedioun, vigilance rouge à Kédougou. La station hydrologique a atteint cette nuit la côte d'alerte, cette côte d'alerte qui est de 7 mètres. C'est que la région a enregistré cette nuit de fortes précipitations. Les autorités exhortent les populations à la vigilance avec le débordement du fleuve Gambie, Kédougou, Younous Diédiou.
8: Ces dernières 24 heures, Kédougou a enregistré 61 mm d'eau, des quantités qui ont occasionné une hausse de 77 cm d'eau à la station de Kédougou. Ainsi donc, la cote d'alerte qui est de 7 mètres est atteinte avec la hauteur d'eau qui pourtant se mercredi aussi autour de 6,23 mètres. La brigade des ressources en eau de Tambacounda a dès lors déclenché une alerte rouge. Ainsi donc, les populations sont appelées à observer une vigilance absolue, surtout que la météo annonce une situation pluvio-orageuse d'ici la fin du mois de septembre dans la région. Cette même tendance haussière est aussi notée dans les autres stations du fleuve Gambie et de ses affluents situés dans la région de Kédougou. C'est le cas à Mako où l'alerte est rouge. Dans cette station, le niveau d'eau a évolué de plus de 80 cm en 24 heures, soit un écart de 1,02 m par rapport à la cote d'alerte qui est de 6 mètres. Tout de même, la brigade des ressources en eau de Tambacounda exhorte les populations à plus de vigilance. Kédougou, Younous Diédiou pour Radio Sénégal.
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0: 13h09 à Djourbel, les nombreuses coupures d'électricité enregistrées dans la zone impactent sur l'approvisionnement correct en eau dans la commune de Djourbel. Plusieurs quartiers sont privés du liquide précieux depuis plus de quelques jours et pour étancher leur soif, des impactés sont obligés de payer de leur poche ou de se rabattre vers des puits. Cette situation plombe les activités économiques dans la capitale du Bawol. Reportage Saliba Tagay.
9: À Djourbel commune, des quartiers comme Kerserine Baissar ou encore Kergoumak n'ont pas d'eau depuis plusieurs jours. Une situation insoutenable.
10: Avec les coupures d'eau, il devient impossible d'utiliser nos salles de bain. Nous sommes obligés de prendre un récipient et en général, l'eau du robinet nous coule que la nuit.
11: Aujourd'hui, je suis venue à 10h parce que je n'avais pas d'eau pour préparer les plats que je vends pour le petit déjeuner. Depuis vendredi, nous n'avons pas d'eau. Depuis 3 jours, les robinets sont secs. On souffre énormément. L'eau est une source de vie. Sans eau, c'est quasi impossible d'assurer les tâches ménagères. Nous, Durbellois, nous sommes vraiment fatigués.
9: Pour disposer du liquide précieux, il faut se rabattre vers des puits au pays de sa poche.
11: J'ai aperçu de loin un camion citerne d'eau ravitailler les populations. Mais tout le monde ne peut pas être servi. Heureusement, certains en ont bénéficié. Il est venu qu'une seule fois. Nous sommes obligés de faire recours au puits. Franchement, nous sommes trop fatigués. Pratiquement, les habitants du quartier m'appellent vers 4 heures du matin en me demandant d'ouvrir le puits pour se ravitailler. C'est très difficile. On achète tout le temps de l'eau chez les conducteurs de tricycles ou les charretiers et cela devient compliqué.
9: Ce manque d'eau constaté pour la plupart dans les quartiers périphériques de Durban n'est pas sans conséquence. Beaucoup d'activités tournent au ralenti. C'est le cas de la vente de glace, un commerce lucratif en cette période de canicule. Salim Tegué, Durbel, Radio Sénégal.
0: Salim Tegué, le régional de Sendo, Durbel, confirme et explique cette situation par les coupures d'électricité enregistrées dans la zone et par la rupture de carburant. Goumba Ndiaye est joint par téléphone par Oscar Tendeng.
12: Pour que Serigne Baïssar, normalement, ça doit être réglé. Il y avait un petit arrêt sur le forage qui est à côté de la zone. C'était lié aussi à une rupture de carburant. Parce que depuis ce matin, je ne sais pas à votre niveau, mais chez nous, on avait une coupure.
13: Pour le cas de Kergoumak, parce que Kergoumak aussi, depuis deux jours, ils n'ont pas d'eau.
12: Oui, Kergoumak aussi, c'est la même chose. Hein. Hier nuit, on a pratiquement fonctionné avec les diesel oil. Et que le matin, on avait plus de carburant au niveau du réservoir. Voilà, le temps de remplir le réservoir de carburant, c'est ça qui a occasionné des coupures. Et néanmoins, on va observer si on va retourner là-bas pour faire des enquêtes, pour regarder est-ce que la situation est revenue à la normale.
13: Vous estimez pour combien de temps la situation devrait revenir à la normale?
12: On va observer. Et comme je l'ai dit tantôt, on a tous vécu, on a eu des coupures d'électricité et que depuis hier nuit, on fonctionne pratiquement avec les diesel oil. Maintenant, il arrive qu'on ait des ruptures sur l'approvisionnement en carburant au niveau de nos groupes. Et le temps de remplir, ça peut occasionner de petites coupures. Mais là, on est sur le terrain pour faire des enquêtes afin de pouvoir réagir rapidement.
0: Goumba Ndiaye, le régional de Sendo-Durbel, sur les nombreuses coupures d'eau dans la région du Bawol.
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0: 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La visite d'État depuis hier du président chinois aux États-Unis porte déjà ses fruits. Les deux premières puissances mondiales se sont entendues sur une prolongation de la pause dans leur guerre commerciale jusqu'au 10 janvier prochain. Donald Trump et Xi Jinping doivent aussi se pencher sur l'avenir de l'intelligence artificielle avec des divergences de part et d'autre quant à la régulation de l'IA. Mamadou Thior.
14: Signe que Donald Trump est au petit soin de son hôte chinois, le président américain est allé lui-même l'accueillir à la coupée de l'avion. Au même moment, le secrétaire d'État Scott Bessent annonçait la prolongation de la trêve dans leur guerre commerciale. En octobre 2025, Washington et Pékin avaient conclu une trêve après une surenchère de droits de douane punitifs qui avait secoué toute l'économie mondiale. En avril 2025, Donald Trump avait appliqué des droits de douane de 145% à la Chine qui avait aussitôt répliqué. Les deux pays vont par la suite revoir à la baisse ses droits de douane jusqu'à 10 ou 15%. La rivalité américano-chinoise s'accentue sur les plans économiques, technologiques, militaires et stratégiques. Alors que la Chine soutient l'Iran en guerre contre Américains et Israéliens, les États-Unis sont toujours derrière Taïwan. L'accès aux réserves de minerais stratégiques chinois et la course au développement de l'intelligence artificielle sont des domaines où ils ont du mal à s'entendre. Donald Trump veut que les Chinois achètent des produits agricoles américains. En contrepartie, les Américains en feront de même pour les terres rares, le lithium, le gallium et le germanium, essentiels dans le numérique, les énergies renouvelables et les industries de défense. Un des temps forts de cette visite est la rencontre ce jeudi avec les géants de la tech, les patrons de l'IA en vedette. La prochaine bataille entre la Chine et les États-Unis se joue autour de l'intelligence artificielle. Les Américains sont en avance et Donald Trump ne veut pas d'une régulation. Les Chinois sont en train de se donner les moyens de refaire leur retard. Pour le très mesuré Xi Jinping, les deux pays devraient être partenaires plutôt que rivaux.
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0: Tandakh Ndiaye, bonjour.
15: Bonjour à vous, cher Kigende. Bonjour à tous.
0: L'actualité sportive reste dominée par les préparatifs du premier match des éliminatoires de la CAN de football 2027 Mozambique-Sénégal ce vendredi à Maputo.
15: Justement, c'est la raison pour laquelle je vais tout de suite prendre la direction de la capitale du Mozambique pour retrouver notre envoyé spécial, Tierno Souleymane Diallo. Tierno Souleymane, bonjour à vous.
16: Bonjour, Elassane Bakanyaï, dit à Cheikh Tidiane, je suis désormais au Zimpeto Stadium de Maputo.
15: Voilà, qu'il connaît bien pour y avoir séjourné.
16: Très bien.
15: Alors, vous avez fini justement de tâter le pouls de la tanière des Lions du Sénégal en vue de ce match important de demain à Maputo. Je vous laisse justement, Tierno Souleymane Diallo, nous dire l'économie de tout ce que vous avez retenu.
16: Allez, là, l'équipe nationale vient d'arriver à l'instant. Hein. Les joueurs ont rejoint pour le moment le vestiaire et la Jusen Nudiou. En pleine discussion avec Patrick Vieira. Alors, ils s'approchent, alors, ils avancent. Hein. Il y a le directeur technique national, Souleymane Diallo, qui est de l'autre côté à droite, en tout cas, des buts qui font face, non, à gauche plutôt, voilà, de la tribune officielle. En tout cas, la pelouse, elle est là, mais elle n'est pas des meilleures pour être très honnête, parce que c'est pas un nouveau stade, c'est un stade doté d'une piste d'athlétisme, donc il n'y a pas cette chaleur-là avec les supporters, c'est presque 20 à 30 mètres, hein, la tribune donc séparée par, on va dire, des rigoles, là, parce que c'est un hauteur, du coup, pour passer sur la pelouse, il va donc falloir passer par le tunnel du vestiaire et la sortie d'évacuation pour les ambulances. Mais en tout cas, les joueurs vont arriver tout à l'heure et vont s'entraîner. 15 minutes seront consacrées aux journalistes, les journalistes, les médias, les troupes d'ailleurs même, parce qu'il y a RTS qui est là, radio et télévision, qui couvre ce déplacement donc de l'équipe nationale pour ce qui est face au Mozambique et face à l'Éthiopie. En tout cas, on retient, ce sera une séance où Patrick Vieira procédera à mettre en place son schéma de jeu. Et voilà, Vieira en blanc et la Juve en blanc, ils ont la même tenue, et Fadiga en noir les a rejoints, ils sont trois. Donc en train de discuter la chaîne d'affaires. En attendant la sortie des joueurs qui vont venir s'échauffer. Et souvent, tout ce qui se fait devant la presse, c'est souvent des échauffements, des tours de terrain, des étirements, de travail concret. Concrètement, ce se fait qu'après la sortie des journalistes. Hors médias, hors caméra plutôt et micro.
15: Voilà, merci beaucoup en tout cas Tierno Souleymane Diallo pour ce compte rendu assez exhaustif. Justement, vous avez rencontré le coach national, c'est donc vous lui avez tendu votre micro, mais d'abord le coach Patrick Vieira qui affiche en tout cas une fierté, la fierté d'être à la tête de l'équipe nationale du Sénégal de football, et en conférence de presse ce matin au niveau de la fédération de Mozambique, là-bas la fédération nationale. Eh bien, vous avez suivi cette conférence de presse, les techniciens franco-sénégalais qui refusent justement de dire que le Sénégal est favori, donc il ne veut pas en entendre parler. Le sélectionneur des Lions, en tout cas, a beaucoup parlé de ce groupe qu'il aime bien, et donc là, il a vu de très bonnes choses. Nous allons l'écouter, Patrick Vieira, que vous avez justement interrogé, Tierno Souleymane.
17: Ce premier match sur l'aspect émotionnel, l'importance sur l'aspect athlétique pour pouvoir faire une bonne performance contre une équipe qui est très bien organisée. On s'attend vraiment à un match difficile. Et par rapport à ce que j'ai vu sur le plaisir que les joueurs ont eu de se retrouver, sur la concentration des éléments et des détails qui a été mise en place hier, j'ai aucun doute qu'au niveau de l'état d'esprit, au niveau physique et au niveau tactique, on sera prêt à affronter une belle équipe de la Mozambique. Être favori, c'est un mot que en général les gens de l'extérieur utilisent. Mais moi personnellement, c'est pas quelque chose que j'apprécie et que j'aime utiliser. Je pense que chaque match a ses difficultés et ça sera un match difficile pour nous. C'est le premier match de qualification. On s'attend à une équipe difficile à jouer et nous, on doit démontrer notre qualité avec beaucoup d'humilité, avec beaucoup de sérieux, beaucoup de concentration pour venir à bout de cette équipe. On a du talent, on a de la détermination et beaucoup d'humilité. Et ça sera important pour nous de commencer ce match avec de l'intensité. Et après, si on arrive à jouer au niveau à laquelle on sait qu'on peut évaluer, alors on aura de bonnes chances de faire un bon résultat. Mais on doit démontrer sur le terrain.
15: Ok, voilà. Et donc, Patrick Vieira, on a bien compris, en tout cas, un homme avec de fortes ambitions, c'est vrai. Tant mieux, ce que l'on disait, en tout cas, c'est une vraie bonne symbiose entre les anciens et la Djidou Fadiga et le nouvel entraîneur du Sénégal.
0: Notez, Mozambique-Sénégal, demain vendredi à 13h au stade de Zimpeto de Maputo au Mozambique, avec notre envoyé spécial au Mozambique, Tcherno Souleymane Diallo Tandaha. Et que dire ce matin de la flamme olympique qui séjourne chez nous?
15: Oui, un flambeau qui a visité le parc forestier géologique de Anne, là, un havre de verdure que vous connaissez bien au cœur de Dakar et d'une superficie de 60 hectares. La flamme olympique a parcouru les espaces loisirs du lac devant une centaine de spectateurs. Notre reporter Alicia Prera était de la caravane. On écoute son reportage.
18: 15h au parc forestier zoologique de Anne. La torche olympique se faufile dans les allées des arbres ombragés. Une énorme foule se presse derrière le cortège. Ici, toutes les générations sont présentes. Rires et salutations sont au rendez-vous. Colonel-major Babacar Ndione est le directeur des eaux et forêts, chasses et conservation des sols.
19: Le passage de la flamme montre que le sport est lié à un environnement sain, montre l'importance du sport dans l'activité économique, mais également dans l'activité administrative que nous faisons.
18: Au-delà de la découverte, les participants respirent de l'air pur dans ce poumon vert de la capitale. Le maître des lieux en profite pour sensibiliser les populations sur la préservation de nos ressources forestières.
19: Il faut qu'on préserve nos écosystèmes forestiers pour avoir un environnement sain, pour pouvoir pratiquer le sport. Parce que comme le Wolof le dit, quand on est malade, nous avons des garap. Et garap, c'est ce que nous préservons. Nous préservons la santé humaine, la santé animale, mais également l'alimentation et la sécurité de nos populations.
18: Après avoir exploré le parc, la flamme sillonne les rues de la commune de Anne-Bellaire pour le plus grand bonheur des habitants. Le maire Babacar Meng est tout sourire.
20: Un bon passage chez nous parce qu'on a la chance d'être en tout cas dans ce parc mythique de Anne-Bellaire qui est en fait un parc où vous allez apprécier l'écologie. Vous aurez l'occasion de constater un plan d'eau mais donner une petite idée de la culture locale.
18: Le passage de la flamme olympique au parc de Anne incite à la pratique du sport dans un environnement sain.
15: Voilà, Alicia Prera. Alors, Certigan Diaye, cet élément de Alicia Prera qui siffle cette page des sports. Je vous dis simplement bon appétit à vous.
0: Merci à vous, Tanda Khandiaye.
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0: Le commissaire de police principal Ibrahima Dien est l'invité de ce journal. Le directeur général de l'automatisation des fichiers revient sur la prorogation de la validité de certaines cartes nationales d'identité, les dispositions prises pour faciliter le renouvellement qui démarre dès demain, ainsi que les interrogations suscitées par cette mesure. Nous l'écoutons, entretien avec Migi Maram Ndiaye.
21: Monsieur le directeur, vous avez annoncé la prorogation de la validité des cartes nationales d'identité biométrique CDAO. Qu'est-ce qui explique cette décision?
3: La direction de l'automatisation des fichiers du ministère de l'Intérieur et de la Sécurité publique a pris toutes les mesures idoines pour faire face à cette problématique. Sur le plan administratif, nous avons initié un projet de loi visant à modifier l'article 3 de la loi 2016-09 du 14 mars 2016 instituant une carte d'identité biométrique CDAO. Avec la modification de l'article 3 de cette loi, nous serons en mesure donc de proposer un projet de décret à Monsieur le Président de la République pour la prorogation de la durée de validité de certaines cartes devant arriver à expiration.
21: Parallèlement à cette prorogation, quel dispositif la DAF a-t-elle mis en place pour faciliter et accélérer le renouvellement des cartes d'identité?
3: Nous allons démarrer sous peu les opérations donc de renouvellement. Donc le but de la manœuvre est d'agir sur deux tableaux. D'abord sur le plan administratif avec la mesure de prorogation des cartes, mais également sur le plan opérationnel qui consiste à permettre aux Sénégalais de renouveler leurs cartes devant arriver à expiration. Et sur ce dernier point, effectivement, le communiqué va préciser les cartes concernées dans un premier temps par la mesure de par les renouvellements, les pièces requises pour le renouvellement, les lieux de dépôt qui sont les centres d'enrôlement qui sont implantés sur le territoire national et à l'étranger, ainsi que les modalités de retrait. Donc tous ces points seront précisés.
21: Alors, avant cette actualité qui concerne la prorogation de la validité des cartes nationales d'identité, il y a aussi par le passé l'attaque de nos données. Et certains vous accusent même de vouloir utiliser, disons, cette prorogation pour faciliter, ou bien cette attaque pour faciliter un éventuel report des élections. Que répondez-vous à ces Sénégalais qui voient derrière donc cette décision, disons, une manœuvre politique?
3: Au niveau de la DAF, en tout cas le personnel qui est là-bas est un personnel composé majoritairement de policiers, donc à politique. Donc nous sommes des fonctionnaires qui travaillons d'arrache-pied pour que les Sénégalais puissent avoir des titres d'identité valides, pour que ces Sénégalais puissent effectuer toutes leurs démarches administratives avec leurs titres. Nous n'avons pas d'agenda caché, c'était sur le plan politique comme le disent certains. Cette mesure ne vise pas autre chose que de faciliter les démarches administratives des Sénégalais, d'éviter les files d'attente au niveau des centres d'enrôlement. Parce que le détenteur d'une carte arrivée à expiration et prorogée peut effectivement prendre tout son temps pour aller vers un centre d'enrôlement pour renouveler son titre, comme il peut aller renouveler son titre. Les effets combinés de ces deux mesures permettront aux Sénégalais d'avoir des titres valides, mais de n'avoir également aucune pression pour le renouvellement de leur titre.
21: Ibrahima Dian, commissaire de police principal, directeur de la DAF, Radio Sénégal vous remercie.
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0: C'est avec Mansourba.
5: Renseignement extérieur, le général Condé prend les commandes de la DGRE. C'est à la une du journal Libération. Gaïndé revient en force, écrit Point Actu. Source à parle ce matin du retour gagnant du général Condé. Après son séjour indien, l'ancien chef d'état-major de l'armée de terre est nommé par décret présidentiel directeur général du renseignement extérieur. Une structure rattachée à la présidence de la République est placée sous l'autorité du directeur du renseignement national du purgatoire indien au secret du palais, la belle revanche de l'ancien patron des opérations spéciales et de l'armée de terre, et dans le journal

0: Vox Populi et tire sur ceux qu'il qualifie d'ignorants qui n'ont aucun sens de la retenue et des responsabilités. Tous les décrets, dit-il, ont été signés par le chef de l'État, ceux les limogeant et celui menomant. L'État du Sénégal, selon Samba Ndiaye, a un seul chef et c'est le président élu Bassirou Diomaye Faye. Regroupement des lions à Maputo au Mozambique, Patrick Vieira et les lions intensifient la cadence. C'est dans le quotidien national pour leur troisième jour de regroupement à Maputo où ils affrontent le Mozambique demain dans le cadre de la première journée des éliminatoires de la CAN 2027. Les joueurs de l'équipe nationale du Sénégal, rapporte mon confrère Julien Bessène, ont effectué une intense séance d'entraînement. J'ai vu les joueurs concentrés, j'ai vu un groupe qui avait du plaisir à se retrouver, déclare Patrick Vieira dans le journal. Par ailleurs, ajoute Le Soleil, la Fédération sénégalaise de football a informé que trois binationaux sélectionnés, à savoir Malang Sarr, Lamine Sy et Rassoul Ndiaye, sont désormais éligibles avec le Sénégal et peuvent donc être alignés. Le coup d'envoi de ce choc entre le Mozambique et le Sénégal, informe Enquête, sera donné demain vendredi à 13h.
1: Cher Tidiane Ndiaye.
2: Et c'est la fin de cette édition. Notez que le directeur de l'automatisation des fichiers qui était notre invité, qui vient de sortir un communiqué de presse, informe les Sénégalais du démarrage à compter de demain vendredi 25 septembre des opérations de renouvellement des cartes nationales d'identité biométriques CEDEAO devant arriver à expiration. Dans un premier temps, notez-le également, ces opérations concerneront les cartes délivrées en 2016, c'est-à-dire entre le 4 octobre 2016 et le 31 décembre 2016. Les usagers sont invités donc à se présenter au niveau des différents centres d'enrôlement et avec la copie de leur ancienne carte d'identité biométrique CEDEAO, un extrait de naissance accompagné de la copie littérale. Merci donc d'avoir suivi cette édition à la technique Céline Noël Diop, assistée de Aram Falcone, Ndikou Fall Thiam, Marie-Claire Sen et Thiaba Sek Djemé, au centre de distribution et de modulation Ousmane Diop, production Amadou Ndiaye, réalisation Betty Diawara, coordination générale Elisabeth Agnès Sarr Demba Diao. Tout de suite, le journal des langues nationales. Bon après-midi à tous.

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0: Amis chers auditeurs, bonjour et bienvenue. Merci beaucoup de nous recevoir sur cette antenne de la radio de tous les Sénégalais. On est bien parti pour vous accompagner comme nous le faisons à chaque fois. Diobas Nuinal, Céline Diop Nuinal, Kamasek Djemé Nuinal, Aram Nuinal, Nuina Kepukuni Bayekhel actuellement à Radio Sénégal International. Alors, Céline Diop Soubarel, nga même ben jingle pour qu'on puisse démarrer les bails de cette émission.
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0: Le meilleur de l'ambiance sur la radio de tous les Sénégalais, après avoir salué Kumba Maron et à tous les auditeurs qui sont scotchés, connectés, vous les internautes, vous qui nous regardez à travers les plateformes de la RTS, on est bien là pour vous accompagner comme nous le faisons tous les jeudis à partir de 14h. C'est votre émission à table et vous êtes en compagnie de l'animateur le plus wané du Sénégal. Je suis Didier Maxime et aujourd'hui, j'ai des invités très très très spéciaux. On parle de la fête patronale des martyrs de l'Ouganda, mais avant cela, à 48 heures de la communauté Adiola qui sont avec nous, puisque c'est bien justement d'avoir tout ça derrière nous. Je ne sais pas, vous qui nous regardez, peut-être vous qui nous écoutez, vous n'avez pas la chance de regarder ce qui se passe ici, mais il y a des choses très très très spéciales que vous allez savourer d'une façon exceptionnelle. Et c'est tout de suite, si c'est bon, si on peut interpréter quelque chose en live avant que Nunu, parce qu'on a Benendan invité à Boufinek, mais on peut vous faire que Barnarek n'est même live là nga way dara gaay teuguko su ko defé ñu mëna ubbé ke ñi nga xamanteni ñoy ñuy bayyi xel actuellement ci Radio Sénégal International, puisqu'on est digitalisé, savourer les images magnifiques qui se passent actuellement. Ou bu féké Céline Diop mën nga ma may Thionké Sil, en attendant ñom ñu préparé wu su ko defé on démarre le live.

Alors si vous êtes de Fogny, de Kassa et de Bliss, restez avec nous. Amis chers auditeurs, on salue toute la Casamance qui nous écoute actuellement. Ça c'est sûr et certain parce que on est synchronisé un peu partout dans le Sénégal. Alors c'est parti avec le live, si c'est bon, avec nos invités qui sont là, la communauté Djola des Martyrs de l'Ouganda qui nous font plaisir aujourd'hui parce qu'ils sont nombreux dans le studio de Radio Sénégal International. On vous laisse savourer, amis chers auditeurs. Écoutez et augmentez le volume de votre radio.

0: Merci beaucoup. C'est beau alors. Lui, c'est juste un avant-goût parce que Dina Matikaram Touti, Dylan Khamalni, qui est en direct sur Radio Sénégal International, la Casamance a tous les pouvoirs, tous les honneurs aujourd'hui en ces 14 heures d'exception. Alors, Lune Vobar, parce que le Sénégal, c'est la RTS, c'est le Sénégal et la RTS aussi, c'est toutes les langues. Et puisqu'on parle de langues, Benny Bemaiba et Klaus, Mounouyou, Kinga Khamanteni, moi le porte-parole, justement, Ti Yofi, Kinga Khamanteni. Radio Sénégal International. Alors, Klaus, donc, je pense que nous avons bien. Alors, Klaus, il y a un animateur en même temps. Tu es Djola, on le rappelle. Tu es quelqu'un qui porte justement la culture casamassaise ici à Dakar. On va en parler parce que Taï a beaucoup les cultures, notamment la communauté Djola. Amène nous 48 heures nuit à mal, mais au-delà de cela, nous avons préparé les gars à maintenir moi fête patronale pour martyr de l'Ouganda, Fouf Lech Djopel. Mais nous au Djola, parce que la RTS parle toutes les langues, sans bala nuit tamba le gisnen journal langui. Ma baille avec nous qui nous a maintenir moi Jean et le badge de Djola. Nous n'en l'en quoi de fait.
1: Alors. Non, alors ça amul Djola, d'accord. 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
1: Alors j'aimerais tout d'abord dire bonjour à toute l'assistance en ñu fi nek ñep ñi déglou ñi di sétane parce que ci digital bi la may fateline dougoulette RTS dafa di lo xamné ñu dañoo judd 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bobu nga nek té ñu ngi lay féliciter baax parce que c'est une émission qui dure une heure de temps mais qui est tellement riche parce que day andi ñépp la yaatal fi. Donc ñu lay jajeufal yalla gaay mais le 2 heures de temps nga gëna tocc Sénégal. D'accord. Alors ceci étant une invitation nationale et internationale. Quand on parle de martyr de l'Ouganda, c'est la paroisse la plus vivante. Lolu dama ko wax partout. C'est là ça fait partie des plus grandes paroisses.
0: Mais Klaus mëna la ñaan touti dagg la su ko défé après ma bay la nga poursuivre parce que on a une légende de la culture puisque tay émission bi on parle de la culture casamanceaise d'une manière générale parce que connaît Djola wax la Casamance. On a une légende de la culture sénégalaise bu nek en ligne Moudi Père Aline Diop. Père Aline Diop, je vais devoir souligner li nga xamanteni moy Oscar des vacances parce que Oscar des vacances mom dafa nekkon mom ak ndem ci yalla Joe Wakam ñoo nekkon les membres jury mais jamon Oscar des vacances il y avait la culture au sens propre du terme ku nek sa gox ngay joggé ñeu représenter quoi avec fierté. Vous êtes là aujourd'hui, vous représentez la culture Djola. Alors Père Aline Diop, ma ngi lay nuyu jël ziar.
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0: 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wa Magic System mënu ñu def Femua te invité wuñ la Côte d'Ivoire Massaï tam ak yenen festival yi nga xamanteni da fay jëmmal culture à chaque fois da ngay dem di représenter Sénégal di porter la RTS 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
3: 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diversité culturelle langue codifiée ak ligne codifiée bu yépp dañu am doole fofu ci biir RTS et puis baagi dégg yaa ñu invité entre Badji ak Badji man ya ça fait un peu plus de 10 ans hein, baye ma 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l'époque Michel mo ñu jëkk Michel jox ma livre mu ne ma nak maître tient à son Badji depuis lors un avocat mo ci édifié xamna ne Badji moy patrimoine bi donc man je respecte le patrimoine mo tax duma 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
3: Badji c'est plus patrimonial donc encore une fois qui dit classe voir dit richesse avec richesse culturelle si nous munitions souvent vous nous avons beaucoup de sous de nous bouger dans le cas de mars de vous voir bas militaire ou super diamono ce sont des sonorités sévères moi une base musicale super diamono mais super diamono dans les nous dit le cas de mars dans les bons beaux côtés de l'église et dans le cas de mars de l'eau c'est jour super diamono dans les bons motés diamono donc la base du midi diamono selon les sonorités sévères ils ont eu le tiré qu'on a l'aimé avec le jambo donc moi je veux le jambo donc à travers le monde et continent et j'aime bien l'amour et le jambo donc à travers le tiré qu'on a bon de mes délogues il y a un peu nous nous nous sommes légués alhamdulillah il casse ses jours semaine de la jeunesse dañu gagner bon mu jégi ñu def leen hors compétition on a connu Moussa Molo du côté de Kolda on a connu le Sirdou Diaz du côté de Kolda toujours 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
0: En tout cas, merci beaucoup ci cadre yi Père Aline Diop ci Dougou bi tam bo FT bi vraiment merci beaucoup ci sa disponibilité di la gërëm di la sante bu baax ba paré di la inviter nga continuer bayyi xel ba parce que paré guñu sank live bu sank bi jot na ci
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1: 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communauté Diola pourquoi parce que bëre na communauté Martin de Luganda il y a même la communauté étrangère que je salue le passage ñom les ivoiriens tout ça là mais Martin de Luganda tay Diola le 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
1: 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événement suñu xasse ba lancer yenen ethnie yenen culture yëpp day gëna yomb quoi tu vois donc on a deux événements majeurs il y a la fête patronale bima la koy wax sank qui sera parrainée par la communauté Diola des martyrs de l'Ouganda mais également avant cela da fa am ben prélude ben événement bo xamné moy lancer hostilité xam nga Diola da fa beuré xadar donc dañuy def 48 heures yo xamné samedi ak dimanche la suñu paré ci 48 heures ci lañuy djublu feulé directement ci
0: fête patronale 48 heures itam fo lañ ko défé bir martyr
1: le bir martyr lay xewé et ce sera le samedi 24 octobre et le dimanche 25 octobre.
0: Alors comment ça va se passer?
1: Au programme, le samedi 24 octobre à partir de 16h, ouverture des stands, parce qu'il y aura des stands. Les stands, nous ramener, c'est la culture casamanceuse qui sera ici. On va déplacer toute la Casamance, mouille culture, mouille côté nourriture, tout ce qui tout le plomb de Khamrek, dinam Martyr de l'Ouganda. À partir de 21h, il y aura une soirée culturelle folklorique. 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
1: 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Ouverture des stands à 11h30 le dimanche 25 octobre. À 13h30, c'est le début vente de repas gastronomiques. D'accord. Et le samedi, voilà, c'est ça, c'est juste ça, c'est ça. D'accord.
0: Alors, je vais tourner chez monsieur Jean Félix Badji. Pour Muller Badji au lieu de Badji puisque mom la tradition bi gëna nangou Saint Claus mi ngi wax le samedi et le dimanche, mais forcément il y a un thème bi nga xamanteni moy accompagner ces 48 heures thème bi lan la et puis naka ngeen di préparer li nga xamanteni moy ces 48 heures là.
4: Voilà, en tout cas merci Maxime et

0: 48 heures de la communauté Diola manam ci organisation bi kessa la waye ñu ngi wo kep kuy paroisse Saint Martin de Luganda muy CRR bi di Ndiago bi di communauté étrangère
1: même au-delà de ça même so bokul ci paroisse
0: voilà
1: nga nek Diola occasion la nga ñew
0: exactement
1: c'est un moment de rencontre aussi
0: exactement il faut pas oublier que la paroisse Saint Martin de Luganda englobe et dans la paroisse de Grand Dakar à la base donc Grand Dakar mo meñ martyr de l'Ouganda donc motax communauté Diola bu Grand Dakar ñu ngi len di xaar communauté Diola pamit bu parcelle Asseni bu Grand Yoff c'est des communautés très fortes très bien organisées très bien structurées et ci ñoñu lañu bëgg roy lolo waral suñu curé ren mu sasñu nañu on va mettre les Diola en l'honneur et vous allez parrainer cette fête paroissiale et c'est ainsi que le samedi comme l'a dit Klaus, nous aurons l'ouverture des stands. Mais l'apothéose, ça sera la soirée folklorique. Et dans cette soirée folklorique, il y aura trois tableaux. Il y aura le tableau du groupe Fony, à savoir ce groupe qui nous accompagne aujourd'hui. Et nous aurons aussi la danse du Ekonkon. Et nous aurons la danse nuptiale pour chez les Bandial, comment ça se fait. Donc, c'est une découverte qui va se passer. Et nous voulons toucher la basse, la moyenne et la haute Casamance. Donc, si on prend les Konkon, ce sont les Kassa. C'est la danse du Kassa. Et nous aurons la danse nuptiale en milieu Bandial. Quand on dit Bandial, c'est le royaume d'Afilejo jusqu'à Nyasia. C'est quasiment les mêmes cultures. Et là, nous allons découvrir comment est-ce que le Diola Bandial accompagne une nouvelle mariée. Et nous aurons enfin donc la danse du Kumpo et Samaï qui dévoilera un peu le savoir-faire des Fony. Et je suis fier de le dire parce que ma maman est Fony. Et même si je suis Bandial de père et j'ai beaucoup aimé Klaus qui m'a introduit en Bandial, il ne s'est pas trompé. Et donc ce qui fait que ça sera des moments vraiment de découverte ce samedi-là culturellement parlant. Et le dimanche, nous avons choisi de mettre en avant les femmes de la communauté Diola, des martyrs de l'Ouganda comme d'ailleurs, parce que nous voulons qu'elles viennent exposer leur savoir-faire en matière de transformation, en matière d'objets décoratifs et autres. Donc nous voulons mettre en avant ces mamans-là qui se ruent au travail pour essayer de subvenir à leurs besoins et qui, hélas, ne sont pas connus parfois dans leurs activités. Alors, balanga la jaïnga
1: la lek.
0: De motax nous.
1: C'est une façon de les promouvoir.
0: Voilà, Disney, il faut promouvoir ces mamans-là qui sont dans la transformation, qui sont dans la vente de produits.
1: Je pense que ce sont des produits et des plats qui intéressent à tout le monde. Parce que tout le monde déjà a envie de découvrir la Casamance. Et le plus souvent, soit de mes Casamance, c'est moi, il y a fait que tu garbiek, il y a lek comme tu. Et souvent, parce que l'ich up, c'est des choses qui sont maintenues. Nous, nous, nous, nous, nous, nous, nous, nous, nous, nous, nous, nous, nous, nous, nous, nous, nous, nous, et donc, nous, nous, nous, nous, présenter le public, je pense que l'item, c'est la bonne suite des choses.
0: Exactement. Et ce qui fait que le dimanche, toute personne à Dakar qui aimerait découvrir la Casamance sans avoir été en Casamance est conviée à venir au Martyr de l'Ouganda le dimanche 25.
1: Alors, c'est la Casamance qui se déplace au Martyr de l'Ouganda. J'ai vu, Klaus, tu es leket bobo, leket bo andak ay tiar tiar. Alors, ça c'est quoi? L'Ilan là? Je vais prendre le micro pour voir sur la mer parce que je suis doué que c'est. Il faut nous présenter nos instruments. Nous avons déjà, qu'est-ce que ça représente? Les quêtes bini, qu'est-ce que nous avons fait? Là, les représenter, exactement. Je fais comme ça pour que la caméra ait vu. Tu as vu? Waouh! Alors, Mingini, là, les représenter.
2: Nous avons fait ça pour. Fait bu amé par exemple xorom bi ni def ak lélé souker ak ki légui xam nga
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2: voilà pour ça.

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1: jégé ci très vite ñu présenter instrument bu ci nek
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3: voilà
1: Alors, on rappelle que nous sommes dans la radio réalité. On essaie de présenter chaque instrument. Il y a une communauté de Djolabi. Rappelle-nous tout le communauté. Tout le groupe.
0: Karongen Banaï.
1: Karongen Banaï. Qu'est-ce que ça signifie?
0: Dundel.
1: Dundel Tchossan.
0: Dundel Mbok. Voilà.
1: Bagné Faté ce Tchossan.
0: Voilà.
3: Exactement.
1: Lolo amna solo. Ayche, nous allons présenter l'instrument.
5: Je suis un peu plus jeune.
1: Donc ya ngi dégg père Aliou Diop mi ngi wax père Idrissa Diop dafa démon en Europe de jouer mais il arrivait pas à utiliser wala bok manipuler les quatre à la fois ñetti la mujju ki alors li jang bi fan lay joggé naka ngeen def ba mën ko comment ça c'est naka ngeen def tay ba am facilité di bolé les quatre di ci jouer
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0: Listen, t'as tué le baka. Alors, je vais prendre le micro parce que même flux ni les messages là, ça le signifie.
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2: il s'est basé sur l'instrument de flûte de farli c'est extraordinaire
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2: ci la mignon
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1: bien sûr
2: dama
0: Mais mom ça est génial là donc c'est bon. C'est beau, c'est magnifique. On passe un très très très bon moment justement avec la communauté Diola. 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Diola attention dafa nek lu am solo di jouer rôle bu extraordinaire alors yow mi nga xamanteni yaay fetch 4 bi lan nga ñu mëna wax ci danse Diola très très très vite et puis fan nga ko jangé naka la 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
6: Bon, pour faire la part belle à mes mamans, la langue foñi est la plus parlée en Basque Casamance. 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
5: 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Alors quel est le symbole le plus fort de la culture Diola que vous voulez vraiment montrer aux autres paroissiens qui ne vous connaissent pas?
6: Le symbole le plus fort, c'est surtout l'unité. L'unité de la communauté Diola. C'est ce qui nous symbolise le plus. 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
7: 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Alors, on se quitte justement en ambiance, bien sûr, avec beaucoup d'enjaillement. 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Alors on se quitte avec beaucoup de chaleur bien sûr.

0: Merci beaucoup à mes chers auditeurs, ça a été un plaisir de vous servir en espérant que vous avez apprécié et senti cette chaleur magnifique, parce que oui, c'était un après-midi de magie, on l'a procuré ensemble, cette magie d'exception. Merci beaucoup à Klaus, ça a été un plaisir de venir à nous voir en tant que Diola de Dakar, vraiment merci beaucoup. Merci beaucoup Klaus. Merci beaucoup Monsieur Badi.
1: Je ne vois pas.
0: Alors Djeredjef, I'm content de Boubara Bartien, les rendez-vous c'est le 24 et le 25 au Martyr de l'Ouganda, et juste après à place à Linga Khamanteni Moïla à fête patronale. On va très très vite nous tagoto.
2: Donc on vous donne rendez-vous donc les 24 et 25 octobre pour les 48 heures de la communauté Diola des Martyrs de l'Ouganda, en prélude de la fête patronale qui aura lieu en novembre. Et la date, on cache encore pour ne pas amener beaucoup de gens à annuler leur billet.
0: Merci beaucoup, un énormissime plaisir à mes chers auditeurs de vous accompagner. Rendez-vous très très très bientôt, Djeredjef.

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2: 15h à l'écoute de Radio Sénégal, mesdames, messieurs, bonjour, bienvenue à toutes et à tous, c'est l'heure des brèves. Le président de la République, Bassirou Diomaye Diakhare Faye, s'exprime ce jeudi à la tribune de la 81e session de l'Assemblée nationale de l'Assemblée générale des Nations unies à New York. Son allocution portera sur le respect du droit international, la réforme de la gouvernance mondiale, la justice économique et financière. Après son entretien bilatéral avec le secrétaire général de l'ONU, Antonio Guterres, le chef de l'État regagnera Dakar demain vendredi. Et puis la validité de certaines cartes nationale d'identité biométrique sera prolongée en parallèle à ces opérations de renouvellement démarre demain, donc demain, avec des dispositions annoncées pour faciliter les démarches des Sénégalais. Une décision qui suscite aussi des interrogations et des accusations de manœuvres politiques. La réponse du directeur général de la direction de l'autonomisation des fichiers est claire, il n'y a pas d'agenda caché. Le commissaire de police principal Ibrahim Diagne était d'ailleurs l'invité de Salah Matin de Radio Sénégal. Et puis sur l'international, Ebola, une réunion du G20 débloque 2,6 milliards de dollars d'engagement dans la lutte contre l'épidémie. Depuis New York, le G20 a tenu une réunion consacrée à Ebola alors que les attentes tournaient autour de 2 milliards de dollars. Les prévisions ont été dépassées. C'est réjoui le directeur général d'Africa CDC, Jean Kayassa, qui estime que cette mobilisation doit aider à accélérer la riposte. Parmi les engagements rendus publics, les États-Unis annoncent 267 millions de dollars supplémentaires. Le Japon annonce à lui 5 millions de dollars supplémentaires pour la RDC et l'Ouganda. Et puis, combat dans le nord de l'Éthiopie. 272 rebelles ont été tués selon l'armée fédérale. Au total, 272 rebelles, en plus de 260 blessés dans des combats avec l'armée fédérale dans le nord de l'Éthiopie. L'annonce a été faite par l'armée fédérale elle-même. Les forces régulières éthiopienne affronte depuis mardi sur plusieurs fronts des groupes armés récemment alliés. L'offensive lancée par les combattants du Front de libération du peuple de Tigré, TPLF, parti interdit par Addis Abeba. Ainsi prend fin ces brèves. Merci de nous avoir suivis. Tout de suite, le Wolof.
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À mes chers auditeurs, dans quelques instants, votre émission Valeur Ajoutée, présentée par Khalifa Koulibaly.

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0: 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Beaucoup de chari. 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
0: 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Et on n'en a rien fait. Et on ne pouvait pas ricocher aujourd'hui, développer cette filière cotonnière et relancer notre filière textile. Mais on n'a qu'un seul facteur bloquant lié au coût très élevé de l'énergie. Maintenant, avec le projet Gas to Power, nous avons 60 francs le kilowatt-heure. Mais nous, maintenant, nous avons...
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0: 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ces tronçons là quelles sont les dispositions à prendre en urgence manifeste pour essayer de sauver le maximum de vie et évacuer les cas sérieux vers un hôpital de médecine d'urgence amuñuko on est pauvre on ne fait rien pour s'en sortir hélicoptère médicalisé amoufi mais ce ne sont pas les projets qui manquent il y a des acteurs économiques qui ont des projets
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0: 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que ce soit dans le genre de partenariat avec l'état dans certains des membres té lolu identifier nañ ci lu bari tay on pouvait intervenir par chaque année on a des remontées par rapport à cette chaloupe qui est tout le temps en panne
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0: 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Maintenant, la solvabilité, fini toi, dit Tartar, il faut qu'on change de paradigme. Il faut qu'on essaie de faire bouger les lignes. En quoi faisant moins, par rapport à tous ces secteurs, il y a quand même une taille. Nous ne faisons pas. Gouvernement, tu peux pas procéder à ce qu'on appelle la hiérarchisation des priorités.
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0: 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d'accord tay le fait même qu'on ait confié l'autoroute à péage là à FH je suis pas d'accord on ne peut pas prendre aujourd'hui dans nos deniers publics nos maigres ressources 380 milliards d'investissement nous Sénégal ci sun gafaga Nous gagnons 319 milliards, 2 t'es côté table. FADJ nous met tout ça 61 milliards. Nous devons côté foncier, bois commandé, la garantie hypothécaire, nous ne pouvons couvrir. Après, nous devons pouvoir gérer. Alors que toutes les recettes issues de cette autoroute à péage pourraient interconnecter nos 14 régions, nos 46 départements, nos 557 communes. Lors moi de gueule. Mais nous finis genre congrès de Berlin là. Qu'on est que le Sénégal
1: tel qu'on voit pour eux.
0: Ne pouvons pas être. Mais nous, l'un qu'on Le changement systémique là devrait être appliqué. L'utilisation de moi, tel l'acteur économique sénégalais, n'est d'aucun apport pour le gouvernement.
1: Que dans un monde globalisé,
0: mais qu'est-ce que tu vas faire de ta diplomatie économique? Tel, de manière bien affaire, même Zélekat, bien que Disney, nous avons c'est la levée de barrières. Amener produits, barrières, nous avons pour arranger l'état, quoi, de nous gomme.
1: De faire amener quelques produits, nous avons même.
0: Boulsonnou. Deux ans et demi, l'État a l'impérieux devoir de trouver des solutions. Les solutions sont là. Mais ces tendances d'accaparement de nos maigres ressources, des ressources bogues au Sénégal, warougines à l'État brut, sans ne faire l'objet d'une transformation réelle. Tout le chemin de l'âme.
1: Nous avons fait des choses.
0: Mais sous nous, il faut qu'on arrête ça. Cette tendance d'accaparement dans un pays pauvre, très endetté, d'un coup, on va
1: baigner. Mais ça, il y a des gens qui sont pas petits pétrole et gaz.
0: Pétrole et gaz, comme on dit, la phase d'exploration, c'est la phase la plus critique, la plus chère. Et à beau, c'est tout comme on a
1: dit. Parce qu'on parle de 5 000 milliards de francs
0: CFA. Moi, ça, beau, c'est. 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
0: 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Tenez, ce qui est grave, c'est que si vous faites compte, vous allez prendre des marchés, vous allez prendre des entreprises étrangères. Mais ce qui est privilégié, c'est une main d'œuvre. Et c'est grave.
1: Ils travaillent, ils ne savent pas comment ils
0: travaillent. Mais non, les Chinois, ils sont là, Wolof, ils disent que c'est un domaine. Non,
1: ils ne savent pas
0: comment ils travaillent. Même chose. Comprends Dubaï yo
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5: César à l'écoute de Radio Sénégal, mesdames et messieurs, bonjour, bienvenue à toutes et à tous, c'est l'heure des brèves. Bref, que nous démarrons avec le chef de l'État, Bassirou Diomaye Diakhare, très bien tenu selon son allocution de la gouvernance mondiale et la justice économique et financière. Nations Unies, Antonio Guterres, le chef de l'État, va regagner Dakar demain. 20 d'identité biologique. En parallèle, les opérations de renouvellement, elles vont démarrer dès demain avec des dispositifs particuliers annoncés pour d'ailleurs des interrogations et des accusations de manœuvres politiques. La réponse du directeur général de la direction de l'autonomisation des fichiers est clair, il n'y a pas d'agenda caché. Le commissaire Salam s'organise pour contre le virus Ebola en réunion. Le G20 débloque déjà plus de 2,6 milliards depuis New York. Le G20 a tenu une réunion consacrée à Ebola alors que les attentes tournaient autour de 2 milliards de dollars. Les prévisions ont été largement dépassées. C'est réjoui le directeur général d'Africa doit aider les États-Unis Guinée annonce Dapon annonce lui 5 millions de des combats. Dans le nord de l'Éthiopie, 272 rebelles ont été tués selon l'armée fédérale. Un total de 272 rebelles tués et 260 blessés dans des combats entre les rebelles. Donc, dans les rangs des rebelles, l'annonce a été faite par le

0: l'armée fédérale et forces régulières éthiopiennes, groupes armés récemment alliés. L'offensive lancée par les combattants du Front de libération du peuple de Tigré, TPLF, parti interdit par Addis Abeba. Ainsi s'achève ces brèves. Merci de nous avoir suivis. Tout de suite, le Wolof.
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3: 17h sur les antennes de Radio Sénégal. Nous sommes avec le Khalif des Khalifs, Khalif Fallou, aux opérations techniques. Et c'est parti pour ce flash d'information.
4: Moussa Joseph Faye.
3: Évidemment, c'est un flash qui vous prépare à ce qui vous attend. À 18h, ce sera avec l'homme de Pékin, Alinga Youf. Et puis à 19h, avec votre serviteur. On parlera de ce quatrième congrès des barreaux de l'UEMOA. Ça se passe ici à Dakar. Preuve de l'intelligence artificielle. Nous aurons le contrat de l'ouverture qui a été présidée par le garde des Sceaux. Ce sera avec le Don King Dominique Kama. Et puis, nous parlerons également de l'alimentation des rues et de ses risques. La FAO, c'est l'organisation des coopérations du Grand-Duché de Luxembourg qui accompagne le Burkina Faso, le Mali, mais également le Sénégal. Un projet qui s'appelle 517 Lux, projet à 4 bouclés, 4 années donc, avec beaucoup, beaucoup d'impact. L'atelier de clôture, c'était et donc ce matin, nous aurons le compte-rendu de Hadji Fatou Ebari. Et puis nous irons à Kédougou, la terre des braves hommes. Là-bas, il faut dire que la situation hydrologique a atteint cette nuit la cote d'alerte, 7 mètres et plus même, 48 centimètres. Nous ferons le point avec Chérif Younous Aïdara et Diyou à partir, vous savez, depuis hier, il pleut sur Dakar et presque sur l'ensemble, c'est rendu à sous et pêcheur. Actualité inter, on parlera du Niger. Avec la relance de l'exploitation de l'uranium, le Niger a signé un nouvel accord avec donc Mandouala Mining Company. C'est pour relancer un projet d'exploitation d'uranium dans l'Éthiopie. C'est laissé par tuer 272 de recrudescence de la violence. Et puis au Maroc, législative, le PAM qui remporte 97 sièges, le parti de l'authenticité et de la modernité, membre de la coalition gouvernementale, donc a remporté les élections. Donc ces résultats ont été proclamés de la nuit de mercredi à jeudi. Et donc le PAM remporte 97 sièges, le Rassemblement national des indépendants 66 sièges, le parti de l'Istiqlal 65 sièges, mais également le parti de la justice et du développement STI. On en repart donc, ce sera à 18h avec Alinga Youf. Bonne écoute sur l'actualité, l'émission que je parraine.

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0: Forum sur l'actualité Radio Sénégal International. 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
1: D'accord,
0: Aïcha. Wow.

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0: Radio. Allô?
1: Allô, bonjour, monsieur Diop.
0: Maha. Ah, Moussa.
1: Ça va, Diop.
0: Moussa Touré, Maïnan Maha.
1: Moussa Touré, Maïnan Maha. Maïnan Auditeur, Yop.
0: Oui.
1: Comme d'habitude, sans exception. Monsieur Diop, yo, sans que Maïnan les deux, je n'arrive pas à comprendre comment ça se passe, affaire et diplôme non reconnu. Mais monsieur Diop, puis Sénégal, Sénégal, il y a du. Puis Sénégal, il y a du n'importe quoi dans ce pays-là. Amour, puis. C'est pas reconnu. Les écoles, et puis les écoles polluent.
0: Justement, justement.
1: C'est école privée. Wow, allô?
0: Nous les dégâts, justement. Oui. Nous les dégâts, ça.
1: Est-ce que y a des écoles privées qui sont ici? Légis, tous les enseignants qui sont dans le truc, ils ont ngaralé, ni de bouti khalisi. Lol, moi, il dit.
0: Dégâts.
1: Tricherie, comme souvent, avant les examens, il y a eu l'an dernier, tricherie. Tricherie, qui est sous forme, de tricher, ou bien une école. Dans ce pays-là. Vraiment, c'est du n'importe quoi dans ce pays-là. Et puis, corruption, khalis, c'est pas bien. Lolo, bakoul.
0: Bakoul, demandez, mandat, limousin.

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0: Forum sur l'actualité Radio Sénégal International. Allô.
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0: Normalement de. Ma yaakaar.
1: 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On a des inspecteurs, on a l'ANACIM pour le supérieur aujourd'hui. Mais ñooñu bu ñu xaar nak bu ñu joxe diplôme ñu né non diplôme bi c'est pas valable. Moi je pense qu'il y a une responsabilité.
0: Mais oui.
1: Une responsabilité.
0: Oui.
1: C'est un diplôme d'école mounta am. Dañu len diplôme bi état mo koy fi mo koy signé. Donc dañu def le concours national ou l'examen national.
0: Oui.
1: Je pense que devrait pas y avoir de problème.
0: Oui. Ah donc, man c'est mon yakar de Malik way. On va en problème quoi. Mais
1: école privée commencé am Sénégal ba légui. Un diplôme.
0: Et puis ay gars yi ay doctorat lañu don joxe hein.
1: Mais doctorat, dafa am ay critères pour organiser ko.
0: Ah, waaw.
1: Condition. Ah, ah. Pour organiser.
0: Oui.
1: Mais s'il remplit les conditions, si elle remplit les conditions, ben nako anak superviser mon doctorat, quel est le problème? Il n'y a pas de problème. L'université ne peut pas tout absorber.
0: Oui, waaw.
1: L'université ne peut pas tout absorber, dit ni beaucoup de jang. Il y a un problème d'organisation. Ils l'ont organisé, ils ont fait une fois qu'ils ont fait une fois qu'ils ont fait 7 ans, ils ont fait un diplôme, ils ne sont pas
0: valables.
1: Et tout le monde fait, moi je pense qu'il y a eu des diplômes d'école autorisés dans ce pays. On ne comprend pas comment ça développe le Sénégal. En toute sincérité, moi j'ai un problème
0: parfois.
1: Ah non. Est-ce que Baye Nid, bon mot de fait, Khalid,
0: ça fait l'organisation,
1: toute c'est la peine qu'il y a pour faire dans la recherche dans
0: ça.
1: De ce doctorat, il ne le sait pas, voilà.
0: Oui. À coup de formation, à coup de formation, deux ans, on aurait des petits concours, établissement étatique, yok diplôme, yok ham hamam, nous n'avons pas besoin d'inscrire. Je vais faire
1: mal.
0: Dis-moi.
1: Je vais faire informatique, nous n'avons pas besoin de diplôme, et pourtant, je vais faire actuellement.
0: Ah, tu vois.
1: Non, on est malheureux.
0: Amin. Merci Malik Diouf Gandiaye lañu wowe ñu gërëm ko baax sant ko har tuti keneen ku bëgg intervenir yene ngi forum sur l'actualité Radio Sénégal International.

0: Forum sur l'actualité, Radio Sénégal International, allô?
1: Allô?
0: Allô, oui.
1: Allô?
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0: Forum sur l'actualité, allô?
1: Allô, salam alaikum.
0: Malaikum salam.
1: C'est
0: Nalim. C'est Faye.
1: C'est le Galas.
0: Galas, faut nous, hein?
1: C'est Mariko.
0: D'accord, ça va? Ça va,
1: nous avons
0: ça va, alhamdulillah, fallou.
1: Merci.

Forum sur l'actualité, filin antenne libre, thème au Seydina Sow, centre de modulation. Alinga Diouf, moi, nous présenter jour 19h, nous allons avec Moussa Joseph sur l'actualité. Excellente écoute pour le reste de nos programmes.

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2: Merci beaucoup. 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

0: et c'est votre journal.
1: Moussa Joseph Faye.
0: Au sommaire, la profession d'avocat à l'épreuve de l'intelligence artificielle, le 4e congrès des barreaux de l'UOM, la justice, Maître Moussa Sarr.
2: Utilisé avec discernement, l'intelligence artificielle peut alléger ses contraintes, accélérer le traitement des dossiers, réduire certains coûts, mettre une part de l'expertise juridique à la portée d'un plus grand nombre. Elle ne remet pas en cause l'avocat qui s'en sert avec rigueur. Au contraire, elle le libère des tâches répétitives pour le recentrer sur ce que la machine ne fait pas.

0: Le dossier des violences politiques des années de 2021 à 2024 avance à grands pas avec la relance des enquêtes. Appréciation du secrétaire exécutif d'Amnesty International, section sénégalaise, Seydi Gassama.
1: C'est évidemment en début, nous allons continuer à suivre ces procédures, à nous assurer avec les avocats que nous avons commis, que ces auteurs de meurtre et aussi les commanditaires seront évidemment poursuivi, traduit en justice et condamné à la hauteur des crimes qu'ils ont commis contre les manifestants.
0: Voilà donc l'essentiel du menu de ce 19h sur Radio Sénégal. Les détails après ceci.
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0: Allô, aux opérations techniques, bienvenue. Vous le savez, nous sommes en pleine Assemblée générale des Nations Unies. C'est la 80e faille prend la parole aujourd'hui, ce jeudi. Ce sera entre 19h et 19h30, ce qui fait que à chaque fois, on peut arrêter ce journal, donc, pour vous permettre de suivre l'allocution en direct, donc, du sommet de la tribune des Nations Unies du président Bassirou Diomaye Faye. En attendant, on va parler de la profession d'avocat à l'épreuve de l'intelligence artificielle. Le quatrième congrès des barreaux de l'UEMOA fait le point ici à Dakar. Ouverture présidée d'ailleurs par le garde des Sceaux, le ministre de la Justice, Maître Moussa Sarr. Le contrat est signé du Don King Dominicama.
3: La CARPA, l'acte d'avocat, est l'exercice de la profession d'avocat. Maître Ali Fall, bâtonnier de l'Ordre des avocats du Sénégal.
4: La caisse de règlement pécuniaire des avocats dite CARPA est un formidable levier pour le développement de la profession, opérant une séparation claire entre les actifs des tiers et ceux de l'avocat. Et enfin, elle prémunit celui-ci contre les nouvelles infractions que sont le blanchiment de capitaux, le terrorisme et la prolifération des armes de destruction massive. L'acte d'avocat acte sous réalisation de la profession. S'agissant enfin de l'intelligence artificielle et de son impact sur notre exercice quotidien, l'unanimité a été acquise pour dire que le sujet était incontournable.
3: Mais l'intégration doit se faire dans un cadre réglementé, précise Maître Moussa Sarr, ministre de la Justice, garde des Sceaux.
5: Utilisée avec discernement, l'intelligence artificielle peut alléger ses contraintes, accélérer le traitement des dossiers, réduire certains coûts, mettre une part de l'expertise juridique à la portée d'un plus grand nombre. Elle ne remet pas en cause l'avocat qui s'en sert avec rigueur. Au contraire, elle le libère des tâches répétitives pour le recentrer sur ce que la machine ne fait pas. La stratégie, le conseil, la négociation, la plaidoirie. Elle reste un instrument au service du jugement professionnel. Jamais son substitut.
3: Les conclusions de cette rencontre serviront à l'avocature, mais aussi à un meilleur accès à la justice des justiciables.
0: Merci à Dominique Kama. On reste d'ailleurs dans le domaine judiciaire avec cette embellie sur le dossier des violences politiques de 2021 à 2024. Officiellement, les enquêtes ont été relancées et des interpellations enregistrées. Cela a été toujours le vœu des ONG de la société civile, particulièrement Amnesty International, mais également la coordination nationale du collectif des familles des martyrs. Le point dans cette analyse.
6: Un bon nombre de Sénégalais, l'ouverture d'une information judiciaire sur les violences commises lors des manifestations entre 2021 et 2021. Seydi Gassama, président d'Amnesty International Sénégal.
1: Apprécie très positivement le début, justement, des procédures judiciaires contre les auteurs présumés d'atteintes graves aux droits humains survenus pendant la période 2021-2024. Aujourd'hui, on démarrait avec l'affaire Pape Touré, mais on nous a également informé il y a quelques jours de l'arrestation d'une personne qui serait liée d'un autre manifestant à Barnier. C'est évidemment en début, nous allons continuer à suivre ces procédures, à nous assurer avec les avocats que nous avons commis que ces procédures sont sérieuses, sont rigoureuses et que les auteurs de meurtres et aussi les commanditaires seront évidemment poursuivi, traduit en justice et condamné à la hauteur des crimes qu'ils ont commis contre les manifestants.
6: Pour Aminata Ndiaye Fall, coordonnatrice nationale des familles des martyrs.
0: Je le disais, on est obligé d'arrêter. C'est pour vous permettre de suivre l'allocution du chef de l'État, Bassirou Diomaye Faye, sur la tribune des Nations Unies.
7: Au moment où s'achève sa mission, chers collègues, comme l'année dernière, nous nous réunissons encore dans un contexte mondial inquiétant. L'organisation se trouve confrontée à une accumulation sans précédent de défis globaux complexes. Dans ce contexte, le thème de la session traduit avec justesse un enjeu majeur de

notre époque. Rétablir la confiance, gérer la transformation pour une organisation des Nations Unies au service de tous. La crise actuelle est certainement une crise de confiance. Crise de confiance entre États, crise de confiance dans les institutions internationales, crise de confiance dans la vocation du droit international à mobiliser l'action collective, faire respecter les engagements convenus dans la charte de l'organisation. Crise de confiance, enfin, dans la promesse originelle des Nations Unies, à savoir préserver les générations futures du fléau de la guerre et promouvoir le progrès économique et social pour tous. Le temps est venu de remettre cette promesse au cœur de l'action des Nations Unies. Si nous ne voulons pas qu'elle reste juste un idéal, elle doit redevenir une réalité pour tous. Or, les conflits armés se multiplient. Les guerres en Ukraine, au Moyen-Orient, au Soudan, les crises en Haïti, au Yémen et en Afrique, y compris l'expansion du terrorisme au Sahel, témoignent d'une dégradation continue et d'une fragilisation profonde de la paix et de la sécurité internationale. À Gaza, comme dans tous les territoires palestiniens occupés, les souffrances humaines sont systémiques du droit international, la violation systématique du droit international intolérable. Il est temps d'agir pour arrêter l'horreur des massacres et des destructions. Aucune paix, aucune sécurité ne sera viable ni la Palestine avec Jérusalem-Est comme capitale et Israël, les deux vivant côte à côte dans des frontières sûres et internationalement reconnues. Dans une situation de conflit permanent qui favorise la course aux armements, fragilise les mécanismes de désarmement et accroît les risques liés aux nouvelles technologies et à la conquête de l'espace extra-atmosphérique, le Sénégal appelle à un sursaut collectif. La paix n'est pas une simple aspiration. Elle est une responsabilité collective. C'est pourquoi, en ma qualité de président en exercice de la CEDEAO, je ne ménagerai aucun effort pour dans la sous-région. En collaboration, bien sûr, avec l'Union africaine et les Nations unies. Je pense en particulier à la lutte contre le terrorisme. Elle doit être encore et par essence transfrontalier. Le Sahel ne doit pas être abandonné à son triste sort. Sa déstabilisation n'épargnera ni l'Afrique, ni d'autres intérêts présents au Sahel. Je n'oublie pas les crises sanitaires qui s'aggravent. L'épidémie d'Ebola nous le rappelle. Les inégalités mondiales s'accentuent. L'urgence climatique est devenue une réalité encore plus brutale, dont le coût humain, économique et social ne cesse de s'alourdir. Sur le climat et sur bien d'autres périls environnementaux de notre temps, il nous faut agir. C'est notre ambition pour la troisième conférence des Nations Unies sur l'eau que le Sénégal co-organisera avec les Émirats Arabes Unis cette année. Mesdames, Messieurs, la paix durable ne peut être dissociée du développement. 40 ans après l'adoption de la déclaration, nous savons ce qu'il faut faire pour y arriver. Une réforme profonde de l'architecture financière internationale, un traitement soutenable de la dette, une fiscalité mondiale équitable, un accès meilleur au financement concessionnel et enfin la mise en œuvre de l'engagement des CVI ainsi que du pacte pour l'avenir. Le Sénégal croit également au potentiel transformateur des nouvelles technologies.

y compris le développement d'une intelligence artificielle fondée sur des normes d'éthique, de responsabilité et d'inclusion. Le lancement de notre premier satellite illustre notre volonté de faire de l'espace, du numérique et de l'intelligence artificielle des instruments au service du développement humain. Monsieur le Président, chers collègues, nous connaissons tous les défis liés à la vie de notre organisation, dont la situation financière préoccupante qui affecte sa interrogation sur son efficacité. C'est le cas pour les opérations de paix. C'est aussi le cas pour les objectifs de développement durable, dont la réalisation accuse des retards considérables. Face à cette réalité, il est vrai, peu engageante, certains pourraient être tentés de considérer le multilatéralisme comme un modèle dépassé et d'agir en marge de nos mécanismes communs. Le Sénégal ne partage pas cette vision. Au contraire, c'est précisément parce que le monde traverse une accumulation de crises sans précédent que nous avons besoin d'une organisation des Nations Unies plus forte, plus représentative et plus efficace. Nous ne réglerons pas les crises en fragmentant davantage le système multilatéral. Nous ne construirons pas la paix dans une logique de rapport de force. Nous ne garantirons pas un ordre international juste en substituant la force au droit. Ce serait mettre en péril la raison principale de l'organisation, à savoir le dialogue, la prévention des conflits, le règlement pacifique des différends, la coopération et le respect du droit international. Dans cet esprit, l'initiative ONU 80 nous offre une opportunité historique d'engager les transformations structurelles et normatives nécessaires. Mais réformer l'Organisation des Nations Unies ne doit pas réduire son ambition, mais la rendre moins bureaucratique dans son fonctionnement, efficace dans ses dépenses et mieux articulée entre le siège et le terrain pour mieux servir les peuples qu'elle représente. Le Sénégal soutient cette dynamique. C'est le sens de notre contribution au renforcement du système des Nations Unies, avec la construction sur nos propres ressources de la Maison des Nations Unies, sur la nouvelle ville de Diamniadio, à une trentaine de kilomètres de Dakar. Cette plateforme équipée de dernières technologies accueillera sur un même site l'ensemble des entités du système des Nations Unies, favorisant ainsi davantage plus de cohérence et d'efficacité. Mais une organisation plus forte suppose aussi que les États membres respectent leurs engagements financiers au titre de leur contribution statutaire. Monsieur le Président, les années passent, mais nos efforts pour la réforme de la gouvernance restent encore sans effet significatif. Le statu quo sur la réforme du Conseil de sécurité en témoigne. Nous convenons tous que la composition du Conseil ne reflète pas la réalité de notre temps. Nous sommes d'accord que son élargissement ne doit pas conduire davantage à l'inertie dans l'action. Mais face au déficit de légitimité qui caractérise la configuration du Conseil, nous ne devons plus rester dans le temps du constat. Nous devons être dans le temps de l'urgence, dans le temps de l'action. C'est une question de justice. C'est une question de crédibilité et d'équilibre du système international. Et c'est tout le sens du consensus des Illuminés qui traduit la position africaine sur la réforme nécessaire du Conseil de sécurité. Dans cet esprit, le Sénégal présente sa candidature à un siège non permanent du Conseil de sécurité pour la période 2032-2033. Mais au-delà de la réforme, l'organisation a aussi besoin d'un leadership expérimenté pour conduire son action en ces temps de crise et d'incertitude. Elle a besoin d'un secrétaire général

0: Être capable de parler à tous, d'écouter et de bâtir des ponts entre les États membres. C'est la vision que porte M. Macky Sall, ancien président de la République du Sénégal. C'est l'occasion pour moi de renouveler mon appui à sa candidature et de réitérer la demande de soutien du Sénégal auprès des États membres. Mesdames, Messieurs, au moment où notre organisation cherche à rétablir la confiance, le Sénégal continue de croire à la vision d'un monde fondé sur la paix, la justice, la dignité de chacun et la fraternité humaine. Le monde n'a pas besoin de postures unilatéralistes. Il a besoin d'un multilatéralisme plus juste, plus inclusif et plus efficace. Faire face à nos défis exige des ponts plutôt que des murs. Le dialogue plutôt que la confrontation. La coopération plutôt que l'isolement. Le droit plutôt que la force. C'est l'esprit dans lequel le Sénégal accueillera les Jeux Olympiques de la Jeunesse Dakar 2026. Ce premier événement olympique de l'histoire en Afrique rassemblera du 31 octobre au 13 novembre 2026 2700 jeunes athlètes en provenance de 206 comités nationaux olympiques. En accueillant la jeunesse du monde, le Sénégal accueillera bien plus qu'une compétition sportive. Il accueillera une promesse, celle d'une génération qui veut se rencontrer plutôt que de s'affronter, se dépasser plutôt que se diviser, construire ensemble plutôt que s'opposer. C'est aussi la promesse olympique. Et au fond, c'est la promesse des Nations Unies. Faire de nos différences une force, de notre diversité une richesse et de notre commune humanité le fondement de la paix. Confiant dans ce viatique olympique, je convie tous les pays membres à la cérémonie d'ouverture des JOJ Dakar 2026, le 31 octobre 2026, et vous remercie de votre aimable attention.
1: Au nom de l'Assemblée, je tiens à remercier le Président de la République.
2: Voilà, mesdames et messieurs, vous venez de suivre ce discours très important du Président de la République, Son Excellence Monsieur Bassirou Diomaye Faye, à l'instant même au siège des Nations Unies à New York, l'Assemblée Générale des Nations Unies, 81e session. Monsieur le Ministre, très rapidement...
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20: mon histoire avec
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20: on est prêt pour relever ce challenge difficile qui nous attend demain
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1: Moussa Joseph Faye.
0: Au sommet.
2: Les années passent, mais nos efforts pour la réforme de la gouvernance restent encore sans effet significatif. Le statu quo sur la réforme du Conseil de sécurité en témoigne.
0: Le chef de l'État du haut de la tribune des Nations Unies portant la voix du Sénégal. Mais qu'est-ce que vous nous proposez, Monsieur le Président?
2: Nous convenons tous que la composition du Conseil ne reflète pas la réalité de notre temps. Nous sommes d'accord que son élargissement ne doit pas conduire davantage à l'inertie dans l'action.
0: On y revient largement en tout début d'édition. Et puis la profession d'avocat, l'épreuve de l'intelligence artificielle, le 4e congrès des barreaux de l'UMOA se tient présentement à Dakar. Voici le garde des Sceaux, ministre de la Justice, Maître Moussa Sarr.
3: Utilisée avec discernement, l'intelligence artificielle peut alléger ses contraintes, accélérer le traitement des dossiers, réduire certains coûts, mettre une part de l'expertise juridique à la portée d'un plus grand nombre. Elle ne remet pas en cause l'avocat qui s'en sert avec rigueur. Au contraire, elle le libère des tâches répétitives pour le recentrer sur ce que la machine ne fait pas.
0: Voilà donc l'essentiel du menu de ce 22h sur Radio Sénégal. Les détails après ceci.
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1: Moussa Joseph Faye.
0: Nous sommes avec le Khalife des Khalifes, Khalife Allo, aux opérations techniques. Bienvenue. Et 81e session générale de l'ONU. Le chef de l'État a parlé. C'est pour réclamer un siège de membres non permanents au Conseil de sécurité. Mais auparavant, il faut réformer.
2: Les instants en réforme du Conseil. Que la composition du Conseil ne reflète pas la réalité de notre temps. Nous sommes d'accord que son élargissement ne doit pas conduire davantage à l'inertie dans l'action. Mais face au déficit de légitimité qui caractérise la configuration du Conseil, nous ne devons plus rester dans le temps du constat. Nous devons être question de justice, système international, qui traduit la position africaine sur la réforme nécessaire du Conseil de sécurité. Dans cet esprit, le Sénégal présente sa candidature à un siège non permanent du Conseil de sécurité pour la période 2032-2033. Mais au-delà de la réforme, l'organisation a aussi besoin d'un leadership expérimenté pour conduire son action en ces temps de crise et d'incertitude. Elle a besoin d'un secrétaire général capable de parler à tous, d'écouter et de bâtir des ponts entre les États membres. C'est la vision que porte M. Macky Sall, ancien président de la République du Sénégal. C'est l'occasion pour moi de renouveler mon appui à sa candidature et de réitérer la demande de soutien du Sénégal auprès des États membres.
0: Le chef de l'État, Bassirou Diomaye Faye, est justement entre le Sénégal et le Conseil de sécurité. C'est une longue histoire. Le Sénégal a déjà siégé à 3 reprises au sein du Conseil de sécurité des Nations Unies comme membre non permanent. C'était entre 1968 et 1969 pour une première fois. Et puis, entre 1988 et 1989, une deuxième fois, et en troisième position donc, c'était de 2016 à 2017, selon le site de l'organisation présidentielle, les conflits armés et l'expansion du terrorisme. En sa qualité d'ailleurs de président en exercice de la CEDEAO, Bassirou Diomaye Faye a promis d'agir. Nous l'écoutons.
2: Les conflits armés se multiplient. Les guerres en Ukraine, au Moyen-Orient, au Soudan, les crises en Haïti, au Yémen et en Afrique, y compris l'expansion du terrorisme au Sahel, témoignent d'une dégradation continue et d'une fragilisation profonde de la paix et de la sécurité internationale. À Gaza, comme dans tous les territoires palestiniens occupés, les souffrances humaines sont inacceptables. La violation systématique du droit international intolérable. Il est temps d'agir pour arrêter l'horreur des massacres et des destructions. Aucune paix, aucune sécurité ne sera viable ni durable sans la solution à 2 États. La Palestine avec Jérusalem-Est comme capitale et Israël. Les deux vivant côte à côte dans des frontières sûres et internationalement reconnues. Le Sénégal appelle à un sursaut collectif. La paix n'est pas une simple aspiration. Elle est une responsabilité collective. C'est pourquoi, en ma qualité de président en exercice de la CEDEAO, je ne ménagerai

0: aucun effort pour travailler au service de la paix et de la sécurité dans la sous-région, en collaboration bien sûr avec l'Union africaine et les Nations unies. Je pense en particulier à la lutte contre le terrorisme. Elle doit être un combat commun parce que le fléau du terrorisme est par essence transfrontalier. Le Sahel ne doit pas être abandonné à son triste sort. Sa déstabilisation n'épargnera ni l'Afrique, ni d'autres intérêts présents au Sahel.
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2: 6 minutes après 22 heures. L'actualité également, c'est du côté judiciaire. La profession d'avocat à l'épreuve de l'intelligence artificielle. Le 4e congrès des barreaux de l'UE, présidé par le garde des Sceaux, ministre de la Justice, Maître Moussa Sarr. Le compte-rendu est signé de Don King, Dominique Kama.
3: La CARPA, l'acte d'avocat et l'utilisation de l'intelligence artificielle améliorent l'exercice de la profession d'avocat, Maître.
4: La caisse de règlement pécuniaire des avocats dite CARPA est un formidable levier pour le développement de la profession. Elle sécurise les avoirs des clients, protège les avocats en opérant une séparation claire entre les actifs des tiers et ceux de l'avocat. Et enfin, elle prémunit celui-ci contre les nouvelles infractions que sont le blanchiment de capitaux, le terrorisme et la prolifération des armes de destruction massive. L'acte d'avocat, acte sous sein privé, rédigé et contresigné par l'avocat, participe pleinement de la modernisation de la profession. S'agissant enfin de l'intelligence artificielle et de son impact sur notre exercice quotidien, l'unanimité a été acquise pour dire que le sujet était incontournable.
3: Mais l'intégration de l'IA dans la profession d'avocat doit se faire dans un cadre réglementé, précise Maître Moussa Sarr, ministre de la Justice, garde des Sceaux.
5: Utilisée avec discernement, l'intelligence artificielle peut alléger ses contraintes, accélérer le traitement des dossiers, réduire certains coûts, mettre une part de l'expertise juridique à la portée d'un plus grand nombre. Elle ne remet pas en cause l'avocat qui s'en sert avec rigueur. Au contraire, elle le libère des tâches répétitives pour le recentrer sur ce que la machine ne fait pas. La stratégie, le conseil, la négociation, la plaidoirie. Elle reste un instrument au service du jugement professionnel, jamais son substitut.
3: Les conclusions de cette rencontre serviront à l'avocature, mais aussi à un meilleur accès à la justice des justiciables.
2: Et Don King et Dominique Kamar, certainement, nos avocats vont avoir un œil très avisé sur l'alimentation de riz et ses risques. La FAO d'ailleurs et le Luxembourg accompagnent le Burkina Faso, le Mali et le Sénégal. Un projet dénommé 517 Lux, entamé depuis 2022, vient d'être bouclé en 4 années. Beaucoup d'acquis partagés lors de l'atelier de restitution tenu ce jeudi à Dakar. Le compte-rendu est signé Adji Fatoubari.
6: Le geste peut paraître banal, mais les risques le sont bien moins. La restauration de rues, c'est des centaines de millions de malades dans le monde par an.
7: Selon les estimations publiées en 2026 par l'OMS, les aliments impropres à la consommation sont associés à environ 866 millions de cas de maladies et 1,5 million de décès chaque année.
6: Au Mali aussi, manger dans la rue peut coûter cher. Docteur Djoumé Cissé, représentante de la République du Mali.
7: Et en 2025, le nombre de intoxications alimentaires enregistrées est de 2824. Donc 26 cas d'intoxication alimentaire collective.
6: Pourtant, depuis janvier 2022, le Burkina Faso, le Mali et le Sénégal travaillent à un renforcement de la capacité de réponse aux urgences de sécurité sanitaire des aliments et les résultats sont bien palpables selon la coordonnatrice sous-régionale de la FAO pour l'Afrique de l'Ouest, Bintia Stéphane Tchikaya.
7: Les 3 pays disposent désormais de plans nationaux de réponse aux urgences de sécurité sanitaire des aliments. 97 agents des autorités compétentes ont ainsi été formés au contrôle fondé sur les risques.
6: Dakar, Thiès et Kaolack ont été particulièrement ciblés lors des campagnes de sensibilisation menées à l'endroit des restauratrices.
2: Adji Fatoubari, justement, on va à Thiès avec cette journée internationale des langues sans signe, des langues avec signe, autant pour moi. Nous sommes à la 9e édition, le thème de cette année, pas de droits humains, sans droits en langue des signes. Thiès donc a été choisi pour abriter la cérémonie officielle avec la présence du ministre de la Femme, de l'Action sociale et des solidarités. On appelle la diva de Kayora Minategui.
8: La langue des signes, clé de l'égalité, de l'éducation,

0: et de la dignité. C'est la conviction des personnes sourdes du Sénégal, d'où la nécessité de la promouvoir davantage pour permettre à chaque sourd ou malentendant de participer pleinement à la vie sociale, culturelle et citoyenne. Marie-Angélique Mamselbe Diouf, ministre de la Famille, de l'Action sociale et des solidarités.
1: Cette journée nous invite à renouveler notre engagement collectif autour d'une conviction forte. Reconnaître les langues des signes, c'est reconnaître pleinement les droits des personnes sourdes et malentendantes et leur place dans notre société.
0: La célébration de la Journée internationale de la langue des signes appelle à agir pour que les droits fondamentaux des personnes sourdes deviennent une réalité pour une meilleure prise en compte de leurs préoccupations.
1: Plus d'un milliard de personnes vivent avec une déficience auditive à divers degrés, dont plusieurs millions d'enfants. Cette situation appelle des efforts soutenus en matière de prévention, de dépistage précoce, d'accès aux soins spécialisés et de réadaptation. L'insertion professionnelle.
0: Pour le directeur de la promotion et de la protection des personnes handicapées, Momodou Lamine Fati, parrain de cette 9e édition, l'objectif de cette journée est de sensibiliser le public sur l'importance de la langue des signes et de protéger l'identité linguistique. Aminata Diétias, RTS.
2: Merci à la diva du Kayor. On est sur les routes au Sénégal avec la caravane nationale de la DRFJ à l'étape de Tambacounda. L'autorité administrative en appelle au remboursement des prêts, mais également à une meilleure prise en compte des réalités économiques locales. J'appelle Baye Ibra Paul Pouya.
3: À Tambacounda, la DER, délégation générale à l'entrepreneuriat rapide des femmes et des jeunes, annonce de nouveaux financements. En tournée dans la région, le délégué a annoncé un accompagnement des femmes à travers les GIE et des financements pour les jeunes porteurs de projets. L'objectif est de soutenir l'entrepreneuriat et exploiter davantage le potentiel économique de Tambacounda. Abdoulaye Niane est le délégué général de la DER.
4: Vous avez dans le département de Tambacounda des possibilités minières, vous avez des possibilités agricoles avec la banane, vous avez aussi des possibilités d'élevage, etc. C'est une région riche et les femmes entrepreneurs voudraient accéder au financement dans des conditions idoines. La DER est là.
3: Pour le préfet de Tambacounda, financement rime aussi avec remboursement. À l'une Badrambeng.
5: Il ne suffit pas de mettre des ressources à disposition. Il faut également créer les conditions permettant aux bénéficiaires de réussir son activité et d'honorer normalement ses engagements. C'est ainsi que nous pourrons éviter les difficultés de recouvrement connues par le passé.
3: DER relance ses financements et entend renforcer son soutien aux femmes et aux jeunes pour faire du financement un véritable levier du développement économique de Tambacounda. Abraham Paul Pouy, Tambacounda, Radio Sénégal.
2: Merci à Baye Ibra Paul Pouy. Emprunter, c'est bien, mais payer, c'est mieux. Direction maintenant la Casamance avec le Marigot de Baïla. C'est à Bignona, dans la région de Jigachor, est au cœur d'une opération de restauration. L'initiative est signée l'Institut africain de gouvernance avec ses partenaires à Balandindog. C'est un site de 10 hectares de mangroves qui est ciblé. J'appelle Omar Mamadou Diallo.
6: À Balandine, dans le département de Bignona, le marigot de Baïla fait l'objet d'une campagne de restauration. L'opération concerne un site de 10 hectares qui, au fil des années, a perdu une grande partie de ses ressources halieutiques et de sa mangrove. L'initiative est portée par l'Institut africain de gouvernance en partenariat avec une structure spécialisée dans la lutte contre le changement climatique et la conservation de la nature. Seydou Ba est le directeur exécutif de l'Action citoyenne pour le climat et la conservation de la nature.
7: Là où nous sommes, il y a quelques années, tout est mangrove. Aujourd'hui, vous constatez que presque il n'y a plus de mangrove. Donc nous pensons qu'il faudrait redonner vie à cet écosystème-là.
6: De son côté, Fanta Camara, représentante de l'Institut africain de gouvernance, partenaire financier de la campagne, précise que les jeunes participants au camp communautaire de Balandine auront l'occasion de bénéficier d'immersions pratiques.
8: Dans le cadre de ce programme, nous avons pris l'initiative de financer cette activité et de venir ensemble ici à Balandine, de restaurer les écosystèmes ensemble, de former les jeunes, Nous avons même envoyé une cohorte de jeunes qui sont en train de suivre nos formations que nous sommes en train de donner à 1000 jeunes répartis dans les 14 régions du Sénégal autour de l'entrepreneuriat vert.
6: La commune de Suel est également concernée par cette initiative. Mfali Badji est le maire de la commune de Suel.
9: La mairie compte vraiment sur ces derniers pour que le suivi soit de mise dans la commune.
6: Les acteurs de la campagne espèrent ainsi contribuer à la restauration durable de l'écosystème et à la relance des activités liées aux ressources halieutiques de la zone de retour de Balandine. Omar Mamadou Diallo, Radio Sénégal.
2: Merci à Omar Mamadou Diallo. On quitte d'ailleurs la Casamance et on revient ici à Dakar et l'on reparle de cette fameuse grève des médecins et syndiqués au niveau du SAMES. L'une des conséquences de ces mouvements, c'est le nombre exorbitant de patients qui affluent vers les structures sanitaires. Le médecin-chef du centre de santé, Mam Abdulazizi Dabar, de Parcelle Assainé, et par ailleurs secrétaire général de la section collectivité locale du SAMES, le docteur Abdoulaye Senghor, est au micro du professeur Youssouf Konté.
10: Effectivement, parce que, comme je l'ai dit, nous constatons que la semaine dernière, au niveau de l'hôpital Idrissa Puy de Grand Yoff, on avait dit que c'était les urgences qu'il fallait prendre un service minimum. Mais quand je suis passé là-bas, c'était vraiment infernal. Les urgentistes ne pouvaient plus supporter. Donc, ça, les en charge qui ne sont pas optimisés, c'est des malades qui sont là, qui décèdent malheureusement. Et que peut-être, si c'était vraiment un spécialiste qui était sur place, qu'il pouvait prendre en charge. Parce que les urgentistes ne peuvent pas tout faire. Et ce qui fait que s'il y a un afflux massif de patients, ils sont débordés. Et là, vraiment, c'est des manquements des fois, par inadvertance. Et malheureusement, c'est des décès évitables.
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2: 17 minutes après 22 heures, j'accueille Sahrewar. Bonsoir.
12: Bonsoir.
2: Alors, football, direction Maputo, c'est la capitale du Mozambique. Les supporters mozambicains craignent le Sénégal.
12: Ils craignent la bande Patrick Vieira à la veille du match qui oppose le Sénégal au Mozambique, donc pour le début des éliminatoires de cette CAN 2027. Mais ce supporter reste optimiste car porté par le jeune attaquant Johnny Katamo qui évolue au Sporting Portugal. Pour ce premier match de l'ère Patrick Vieira, les Lions devront répondre aux espoirs du peuple sénégalais. Tierno Diallo.
13: Pour cette première journée des éliminatoires de la CAN 2027, les quelques supporters des Mambas rencontrés affichent une confiance intacte. Exemple marquant, ce jeune footballeur des Black Bulls, club phare du championnat local, qui croit fortement aux chances de son équipe.
14: Notre équipe, vu la forme actuelle de notre équipe, nous sommes capables de battre ce Sénégal pour ce premier match des éliminatoires de la CAN
13: 2027. Porté par le PP offensive Jenny Katamo, les Mozambicains rêvent d'un départ réussi. L'ailier du Sporting CP, véritable symbole de la nouvelle génération, incarne l'espoir d'un football mozambicain conquérant.
14: Au
15: moment actuel, Jenny Katamo est la star de l'équipe mozambicaine sur qui tout repose. Il joue Sporting Portugal.
14: Sporting, club de Portugal.
13: Côté sénégalais, l'absence de Sadio Mané pour blessure n'empêche pas son nom de résonner fortement dans les rues de Maputo. Les supporters des Mamba le citent parmi les joueurs les plus redoutés, preuve de l'aura intacte de l'attaquant sénégalais.
14: Sadio Mané, Nosta.
13: D'autres noms des Lions du Sénégal reviennent dans les discussions des supporters mozambicains, signe que le 12e homme reste vigilant face à la puissance offensive des champions d'Afrique.
14: Et Nicolas Jack, Papsa et Colibali.
13: Les Lions, très attendus, devront répondre présents ce vendredi pour confirmer leur statut et rassurer leurs fans. Tierno Diallo, envoyé spécial à Maputo, capitale du Mozambique, pour Radio Sénégal.
2: Tierno Diallo, Souleymane Diallo, en tout cas, il est dans la tanière des Lions à Maputo. Cette nuit, en tout cas, sera une nuit très, très longue. Et justement, les Lions sont prêts à découdre avec le Mozambique.
12: Notamment, Moussa Niakhaté, défenseur des Lions, qui rappelle donc que son premier match avec le maillot du Sénégal était face au Mozambique. Le joueur lyonnais a insisté sur la nécessité de mettre de l'intensité dès le début du match. Pour lui, pas de pression, mais de l'excitation. Écoutons Moussa Niakhaté.
16: Mon histoire avec l'équipe nationale du Sénégal a débuté contre cette équipe du Mozambique. Donc c'est une équipe que je connais et c'est une équipe que on va tous respecter parce qu'on avait vraiment eu du mal à s'imposer ici avec un but à 1-0. Donc on a beaucoup de respect pour cette équipe. On va les prendre bien sûr très au sérieux. Et ça sera à nous de essayer de faire la différence en mettant les intentions de jeu dès le début du match. Effectivement, la Coupe du Monde ne s'est pas déroulée comme on l'aurait souhaité. Le Sénégal se doit d'être qualifié cet été à la Coupe d'Afrique. On a fait le constat que c'était un échec. Mais aujourd'hui, on tourne la page. Il faut toujours se servir des victoires, des succès, mais comme des échecs pour avancer. Et je suis persuadé que cet échec à la Coupe du Monde va nous servir grandement, grandement pour le futur. Maintenant, pour nous, rien ne change. Le fait qu'il y a la délocalisation, de toute façon, on devait venir ici à Maputo, donc que ce soit le premier match, la première journée, ou que ce soit la cinquième, il me semble, il n'y a rien qui

0: change et il y a pas de pression du tout, bien au contraire, il y a de l'excitation. Jouer pour le Sénégal, c'est toujours un privilège, on est toujours content de revêtir ce maillot et jouer entre frères. Donc on est super content et on est prêt pour relever ce challenge difficile qui nous attend demain.
1: C'est donc Moussa Niakhaté qui a accompagné Patrick Vieira en conférence de presse. Je rappelle que le match Mozambique-Sénégal est prévu demain vendredi à partir de 13h heure locale. Un match à suivre en direct sur la RTS.
2: Cher, au niveau du mercato, ça bouge pour nos gardiens.
1: Effectivement, avec le FC Metz qui a annoncé la prolongation de Pape Mamadou Sy, le gardien international sénégalais est désormais lié au club Lorient. Arrivé au FC Metz jusqu'en 2024, donc Pape Sy, meilleur gardien du CHAN 2022 avec le Sénégal, poursuit son aventure avec les Grenats. Alors que son précédent contrat devrait prendre fin en juin 2027, il a prolongé de 2 ans, donc il est lié au FC Metz jusqu'en 2029. Éloigné des terrains depuis août 2025, en raison d'une fracture du radius du bras droit, Alfred Gomis va bientôt retrouver la compétition. Le gardien sénégalais de 33 ans s'est engagé avec Vice Pesaro, club évoluant en Serie C italienne, champion d'Afrique avec le Sénégal en 2022 après le sacre des Lions en 2021. Donc Gomis n'a pas été convoqué en équipe nationale depuis la CAN 2025, c'était en Côte d'Ivoire.
2: Et puis cette discipline olympique, la lutte, Français et Sénégalais signent un pacte.
1: Effectivement, une convention de partenariat a été signée ce mercredi donc à l'ambassade du Sénégal à Paris entre les deux fédérations avec pour ambition de développer les échanges, la formation et la préparation des athlètes. La cérémonie s'est tenue en présence de l'ambassadeur du Sénégal en France, des responsables des deux entités ainsi que de plusieurs athlètes, entraîneurs et cadres techniques. Le partenariat prévoit le développement d'échanges entre athlètes, entraîneurs, arbitres et cadres techniques des pays. À travers cet accord, donc, les deux nations entendent ainsi consolider les ponts entre leurs communautés sportives et offrir de nouvelles perspectives d'avenir aux acteurs de la discipline.
2: Merci à Sakhéba.
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2: 22 minutes après 22 heures. Donc, nos cartes biométriques CDAO seront renouvelées, mais auparavant, il y aura une prorogation pour sécuriser les Sénégalais. Notre invité, le directeur général de la DAF, c'est la direction de l'automatisation des fichiers, le commissaire de police principal, il s'appelle Ibrahim Adien, il est interrogé par le président Migi Maramdiaye.
5: Monsieur le directeur, vous avez annoncé la prorogation de la validité des cartes nationales d'identité biométrique CDAO. Qu'est-ce qui explique cette décision?
6: La direction de l'automatisation des fichiers du ministère de l'Intérieur et de la Sécurité publique a pris toutes les mesures idoines pour faire face à cette problématique. Sur le plan administratif, nous avons initié un projet de loi visant à modifier l'article 3 de la loi 2016-09 du 14 mars 2016 instituant une carte d'identité biométrique CDAO. Avec la modification de l'article 3 de cette loi, nous serons en mesure donc de proposer un projet de décret à Monsieur le Président de la République pour la prorogation de la durée de validité de certaines cartes devant arriver à expiration.
5: Parallèlement à cette prorogation, quel dispositif la DAF a-t-elle mis en place pour faciliter et accélérer le renouvellement des cartes d'identité?
6: Nous allons démarrer sous peu les opérations donc de renouvellement. Donc le but de la manœuvre est d'agir sur deux tableaux. D'abord sur le plan administratif avec la mesure de prorogation des cartes, mais également sur le plan opérationnel qui consiste à permettre aux Sénégalais de renouveler leurs cartes devant arriver à expiration. Et sur ce dernier point, effectivement, le communiqué va préciser les cartes concernées dans un premier temps par la mesure par les renouvellements, les pièces requises pour le renouvellement, les lieux de dépôt qui sont les centres d'enrôlement qui sont implantés sur le territoire national et à l'étranger, ainsi que les modalités de retrait. Donc tous ces points seront précisés.
5: Alors avant cette actualité qui concerne la prorogation de la validité des cartes nationales d'identité, il y a aussi par le passé l'attaque de nos données. Et certains vous accusent même de vouloir utiliser, disons, cette prorogation pour faciliter, ou bien cette attaque pour faciliter un éventuel report des élections. Que répondez-vous à ces Sénégalais qui voient derrière considère donc cette décision, disons, une manœuvre politique?
6: Au niveau de la DAF, en tout cas, le personnel qui est là-bas est un personnel composé majoritairement de policiers, donc à politique. Donc nous sommes des fonctionnaires qui travaillons d'arrache-pied pour que les Sénégalais puissent avoir des titres d'identité valides, pour que ces Sénégalais puissent effectuer toutes leurs démarches administratives avec leurs titres. Nous n'avons pas d'agenda caché, c'était sur le plan politique comme le disent certains, que cette mesure ne vise pas autre chose que de faciliter les démarches administratives des Sénégalais, d'éviter les files d'attente au niveau des centres d'enrôlement. Parce que le détenteur d'une carte arrivée à expiration et prorogée peut effectivement prendre tout son temps pour aller vers un centre d'enrôlement pour renouveler son titre, comme il peut aller renouveler son titre. Les effets combinés de ces deux mesures permettront aux Sénégalais d'avoir des titres valides, mais de n'avoir également aucune pression pour le renouvellement de leur titre.
5: Ibrahima Diagne, commissaire de police principal, directeur de la DAF, Radio Sénégal, vous remercie.
2: Merci, merci à vous également, Président Bigui Maramdiaye, qui signe l'invité de ce 22h.
3: Le rappel Moussa Joseph Faye.
2: Le rappel du sommaire.
7: Les années passent, mais nos efforts pour la réforme de la gouvernance restent encore sans effet significatif. Le statu quo sur la réforme du Conseil de sécurité en témoigne.
2: Le chef de l'État, Bassirou Diomaye Faye, du haut de la tribune des Nations Unies, qui a porté la voix du Sénégal. Alors, que proposez-vous, Monsieur le Président?
7: Nous convenons tous que la composition du Conseil ne reflète pas la réalité de notre temps. Nous sommes d'accord que son élargissement ne doit pas conduire davantage à l'inertie dans l'action.
2: Et puis la profession d'avocat à l'épreuve de l'intelligence artificielle. Le 4e congrès des barreaux de l'UEMOA se tient présentement à Dakar. Voici le garde des Sceaux, ministre de la Justice, Maître Moussa Sarr.
8: Utilisée avec discernement, l'intelligence artificielle peut alléger ses contraintes, accélérer le traitement des dossiers, réduire certains coûts, mettre une part de l'expertise juridique à la portée d'un plus grand nombre. Elle ne remet pas en cause l'avocat qui s'en sert avec rigueur. Au contraire, elle le libère des tâches répétitives pour le recentrer sur ce que la machine ne fait pas.
2: Un très grand merci à toutes les équipes techniques et rédactionnelles de Radio Sénégal. Merci à la régie qui était assurée aujourd'hui par Adjaratou Sokhna Awafal. Et sur RSI, devant moi, c'est le Khalif des Khalifes, Khalif Allo. Merci beaucoup. Et puis sur la nationale, nous sommes avec Madiaga, Mohamed Brahim Baye. Et sur Dakar FM, Borom Dali, Baïfal, Baï Karim, Masek Gassama. Au CDM, c'est Aloustas, Alimam, Sedina Soum. À la poste synchro, Madame Daou Binta Diallo. Au montage, le Bourba Diolof, Ahmadou Ndiaye. À la réalisation, le procureur Demba Diaw. Il est avec ses deux substituts, le Danan Joseph Dionela Pivo, Anisha Prera. Et puis, comme nous sommes sur Radio Sénégal International, vous le savez, nous sommes le jeudi. Et tout à l'heure, dans quelques minutes, c'est le message du Coran avec Alimam, Aloustas et Chérif Mohamed Diop. Prochain rendez-vous avec l'actualité, c'est à minuit. Je serai avec mon binôme, l'homme de Pékin, Ali Ndiaye Diouf, pour vous faire donc le dernier point sur l'actualité. D'ici là, bonne écoute sur nos antennes à Dakar et dans les régions Sénégal REC, RTS REC.
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1: 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Chers amis auditeurs, par la grâce d'Allah subhanahu wa ta'ala, nous sommes ensemble toujours sur la voie qui mène vers le ihsan, vers la wilaya, au-delà de la taqwa, en compagnie de Sohna Adja Mam Abidje. 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La première nécessité dans cette voie qui mène vers le ihsan, vers la wilaya, est la prière sur le prophète Muhammad, paix et salut sur lui. Et je vais vous dire pourquoi. 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D'abord, c'est un ordre d'Allah subhanahu wa ta'ala, qui au verset 56 sourate Ahzab nous dit qu'en vérité, Allah et ses anges bénissent le prophète, prient sur le prophète. Vous qui croyez, priez sur le prophète pour que la bénédiction et salut et le salut soient toujours sur lui. 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Aujourd'hui, notre propos n'est pas de détailler la nature de la prière d'Allah des anges, mais c'est juste de nous arrêter sur les bienfaits de cette prière. Car la salatu ala nabi purifie le cœur, élimine nos défauts, apaise nos âmes, nous protège contre le mal. C'est la provision la plus précieuse pour les deux mondes, pour celui qui veut faire partie du cercle de la proximité d'Allah subhanahu wa ta'ala. 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

Nabi, sauve le croyant du mal des humains et des djinns. 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à la miséricorde de ton seigneur car le prophète alayhi salam est la miséricorde d'envoyer d'Allah subhanahu wa ta'ala offerte aux créatures ar-rahmatul muhdat bokmi julli ci yonent bi sallallahu 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voici il dit seigneur bénis notre maître mohammed le remède et la guérison des cœurs la santé et le bien-être des corps la lumière et la clarté des yeux, le bien-aimé et la nourriture des âmes, et répand ta paix sur lui, sa famille et ses compagnons. 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wa ala alihi wa sahbihi wa sallam pour ces raisons et d'autres qu'Allah seul sait la salatu ala nabi est le passage obligatoire pour n'importe qui veut atteindre le ihsan, pour n'importe qui veut intégrer le groupe des wali d'Allah, salatu ala nabi est à ce titre la condition pour que Allah subhanahu wa ta'ala vous aime. Il nous a dit, il a dit au prophète alayhi salam, dis-leur, si vous aimez Allah, suivez-moi et il vous aimera. Donc aimez-moi et Allah vous aimera. 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

C'est toi, ami auditeur, que le prophète alayhi salam a certes quitté ce monde, il est parti. Mais jusqu'à la fin de ce monde, nous avons la possibilité de le voir. C'est lui-même qui a dit, celui qui me voit en rêve m'a vu en réalité. Parce que Shaitan ne peut pas prendre mon image, mon apparence. Mboki. 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Et la clé pour voir le prophète alayhi salam après son départ de ce monde là, c'est la salatu ala nabi. Et le plus grand désir du croyant de tous les temps est de voir le prophète alayhi salam, ne serait-ce qu'en rêve. 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Je sais certains amis auditeurs que la vision du prophète alayhi salam suscite des divergences, des discussions que je juge inutiles, car il ne faut pas douter. Le doute ferme les portes d'Allah qui nous dit verset 100 du sourate le bétail, comme ils ont nié de prime abord, nous les avons déviés de la vérité et les avons laissés dans leur arrogance. 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Quand on te dit quelque chose que tu ignores, ne réponds jamais ce n'est pas vrai. Dis seulement je ne le savais pas. Dis seulement cela est nouveau pour moi. 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La salatu ala nabi est le porte-clé de la rencontre avec le prophète alayhi salam dans ce monde et dans l'au-delà. Pour multiplier nos chances de voir le prophète alayhi salam même en rêve, il faut qu'on prie sur lui de façon continue, sans arrêt. 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

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La vision du prophète alayhi salam est peut-être un appel ayant beaucoup de non-musulmans rejoignent l'islam suite à la vision du prophète alayhi salam ou la vision d'un homme de Dieu musulman. 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ala nabi mais ce zikr est alors couplé avec l'effort d'incarner le modèle prophétique sans cela la porte de la vision du prophète alayhi salam pourrait se fermer à jamais qu'Allah nous en préserve 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cependant ami auditeur rêver du prophète alayhi salam n'est pas l'unique bienfait l'unique conséquence de salatu ala nabi qu'Allah nous accorde toutes les faveurs de la salatu ala nabi parmi lesquels le voir dans ce monde et le voir dans toutes les étapes de notre parcours nti yonent bi alayhi salam du mom dong mom moy njariñu salatu ala nabi julli ci yonent bi alayhi salam li nuy ñaan yalla dal 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

Parmi les avantages de la salatu ala nabi, il y a que Allah prie, lui et ses anges, sur celui qui

qui prie sur son prophète, alayhi salam. Il nous dit, au verset 43, sourate de l'Écoalisé, ceux qui font le zikr permanent des noms et attributs d'Allah, qui glorifient Allah matin et soir, Allah et ses anges prient sur eux, les sort des ténèbres vers la lumière par sa miséricorde bi'izni. 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meilleure des créatures le prophète Muhammad paix et salut sur lui a cité parmi les avantages de la salatu ala nabi ceci il dit je me suis prosterné par gratitude par reconnaissance envers mon seigneur lorsqu'il m'a dit ceci et je cite ce que Allah lui a dit celui qui prie sur toi une fois on lui inscrit 10 bonnes actions on lui efface 10 mauvaises actions bokki ci ndariñu julli ci yonent 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fukki bakar celui qui prie sur moi les anges prieront sur lui tant qu'il est en train de prier sur moi à vous donc de prier sur moi beaucoup ou un peu et j'ajouterai ou pas du tout si tu veux bokki 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moi je prie beaucoup sur toi mais je veux que tu me dises quelle part de mon zikr je dois te consacrer le prophète alayhi salam lui dit autant que tu veux il dit donc le tiers il lui dit ce que tu veux sauf que si tu en fais plus cela vaut mieux pour toi il lui dit la moitié donc il dit autant que tu veux sauf que plus sera mieux pour toi. Il dit les deux tiers, autant que tu veux, répond le prophète alayhi salam, mais plus sera mieux pour toi. Ubay dit, alors, je te consacre tout mon zikr. Le prophète alayhi salam lui dit, dans ce cas, Allah se chargera de satisfaire tous tes besoins et te pardonnera toutes tes fautes. 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
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Allah subhanahu wa ta'ala a recommandé au prophète alayhi salam et nous a recommandé de faire la salatu ibrahimia dans la prière, mais dans la prière on ne fait pas une autre formule de salatu ala nabi, seulement la salatu ibrahimia. 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Voici cette formule de la salatu ibrahim. Seigneur, bénis Muhammad et sa famille comme tu as béni Ibrahim et sa famille. Accorde tes faveurs à Muhammad et sa famille comme tu les as accordées à Ibrahim et sa famille. Toi, le loué, le majestueux. 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

La base de la salatu ala nabi, c'est simplement de dire Seigneur, béni Muhammad, accorde-lui le salut. Allahumma salli ala Muhammadin wa sallim. C'est la formule minimale. Et autour de cette formule de base, les savants ont produit toutes sortes de salatu ala nabi qui mettent en valeur les qualités, la grandeur du prophète alayhi salam. 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ay jalorem ak jikko ami auditeur les formules de salatu ala nabi suffisent à elles seules à invoquer Allah subhanahu wa ta'ala pour tous nos besoins dans ce monde et dans l'au-delà. Je vais vous en donner quelques exemples. 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On dit Seigneur, bénis celui qui voyait ce qui se passait derrière lui comme il voyait ce qui se passe devant lui. Notre maître Muhammad accorde la paix. 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les biens de ce monde tu peux simplement dire Seigneur bénis celui qui est connu pour sa générosité et sa noblesse notre maître Muhammad et accorde-lui ta paix bokki budé komu aduna yi rek ngay bëgg 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yonnati bi sallallahu alayhi wa alihi pour te purifier pour ta pureté intérieure, extérieure. Prie sur le prophète Muhammad, paix et salut sur lui, autant que tu veux, autant que tu peux, par cette formule. Seigneur, bénis notre Muhammad, bénédiction qui purifie nos cœurs. Cela, on le fait surtout le soir, pendant un certain nombre de jours et selon un certain nombre. 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Quant au stress, pour échapper au stress, et c'est aujourd'hui la maladie du siècle, dis souvent cette formule de Salatu ala Nabi, Seigneur bénis notre maître Muhammad, bénédiction qui épanouit nos cœurs. Cela aussi on le fait souvent à Fajr, selon un chiffre et selon un nombre de jours. 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
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défauts il faut prier souvent par cette formule Seigneur bénis notre maître Muhammad, bénédiction qui couvre nos défauts. Cela, on le fait souvent au coucher, pendant un certain nombre de jours, avec un chiffre délimité. Ok. Vous devez souturer rek le nit qui bug. 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

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Seigneur, répands tes bénédictions parfaites et ta paix absolue sur notre maître Muhammad, par qui les nœuds se dénouent, la détresse s'apaise, les besoins sont satisfaits, les désirs et la faim heureuse se réalisent, la pluie est implorée par sa noble personne ainsi que sur sa famille et ses compagnons à chaque instant, à chaque respiration, selon le nombre de tes connaissances. 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pour tous les besoins. Qui dit Seigneur, répands tes bénédictions sur notre maître Muhammad et sa famille. Bénédiction qui nous délivre des terreurs et afflictions, satisfont tous nos besoins, nous purifie de nos péchés, nous élève au rang les plus élevés auprès de toi, nous octroie le meilleur de tous les biens dans cette vie et dans l'autre par ta miséricorde. Toi, le miséricordieux. 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Cette salat dit Seigneur bénis notre maître Muhammad qui a ouvert ce qui était fermé, a clos ce qui l'a précédé, a promu la vérité par la vérité, celui qui oriente vers ta voie droite, bénis-le selon sa valeur et son statut sublime. 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
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reeb ami auditeur je veux finir par la salat qu'on appelle la salat du pardon cette salat wa la nabi dit ceci seigneur répands tes bénédictions sur notre maître Muhammad le lumineux l'homme parfait paré des plus beaux secrets que la bénédiction et la paix d'Allah soient sur lui Seigneur, bénis la pleine lune de la perfection humaine. Seigneur, bénis la lumière qui dissipe les ténèbres. Seigneur, bénis la clé du paradis, la demeure de paix. Seigneur, bénis l'intercesseur de toute l'humanité. Seigneur, pardonne à nos guides et à leurs guides, à nos parents et à leurs parents, à nos frères et à leurs frères, à l'ensemble des musulmans et des musulmanes, vivant ou mort par ta miséricorde toi le seul miséricordieux bok amna salat gu ñuy wax salatul maghfira julli go xamni moy julli njegelu bal ay bakar far ay ñaawteef julli gogu dafa wax allahumma salli ala sayyidina muhammad al munawwar 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qui s'appelle Dalailul Khairat wa Shawariqul Anwar fi Zikri Salati ala Nabi al Muhtar boki ngir dole ku yenen salatu ala nabi yudul jeh parce que ben bu ci nek ndar ñam du jeh dama len di tektal tere 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elle ne contient pas de clause interdite toute demande estampillée salatu ala nabi est une demande prioritaire traité de façon prioritaire par Allah subhanahu wa ta'ala boki li dessa xam nak mom moy 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

Très chers amis auditeurs, on va se donner rendez-vous, Inch'Allah, pour la dernière séance sur le prophète, alayhi salam. Mais cette fois pour voir les trois catégories de musulmans par rapport au prophète, alayhi salam, et dans la quête de Ihsan, de la wilaya. Nous demandons à Allah subhanahu wa ta'ala de nous compter parmi ses awliya, de nous compter parmi les partisans du prophète Muhammad, paix et salut sur lui, dans l'ensemble des mondes. 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

0: 0h sur les antennes de Radio Sénégal et c'est le dernier point sur l'actualité.
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0: Nous sommes avec Khalifa Lo aux opérations techniques. Bienvenue. Hier, le chef de l'État du Sénégal, le président Bassirou Diomaye Faye, a pris la parole devant les Nations Unies. On l'écoute.
3: Les années passent, mais nos efforts pour la réforme de la gouvernance restent encore sans effet significatif. Le statu quo sur la réforme du Conseil de sécurité en témoigne. Nous convenons tous que la composition du Conseil ne reflète pas la réalité de notre temps. Nous sommes d'accord que son élargissement ne doit pas conduire davantage à l'inertie dans l'action. Mais face au déficit de légitimité qui caractérise la configuration du Conseil, nous ne devons plus rester dans le temps du constat. Nous devons être dans le temps de l'urgence, dans le temps de l'action. C'est une question de justice. C'est une question de crédibilité et d'équilibre du système international. Et c'est tout le sens du consensus des Ulwini qui traduit la position africaine sur la réforme nécessaire du Conseil de sécurité. Dans cet esprit, le Sénégal présente sa candidature à un siège non permanent du Conseil de sécurité pour la période 2032-2033. Mais au-delà